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2: Martin Guez.
3: L'OTAN est prête à faire face à la Russie. Le commandant suprême de l'Alliance Atlantique livrait hier un discours très attendu à Varsovie en Pologne et a dévoilé sa théorie de la victoire dans la guerre hybride face à Moscou. Varsovie où les exercices d'entraînement s'enchaînent toute la semaine pour une population déjà très habituée aux alertes aériennes. La sphère MAGA s'active avant les midterms, les élections de mi-mandat aux États-Unis. Elon Musk arrose copieusement les candidats républicains dans leur campagne, tandis qu'une nouvelle élue démocrate dénonce elle une tentative de déstabilisation et une instrumentalisation de la justice par l'administration Trump. Joseph Kabila prend la tête d'un nouveau mouvement politico-militaire en RDC, le FRN, l'ancien président congolais, désormais opposant et main dans la main avec la FCM-23. Et puis enfin, le pape Léon XIV, opéré aujourd'hui à Rome pour le retrait d'un nodule pulmonaire. Il est de plus en plus évident que Moscou rejette la trêve énergétique de Donald Trump. Voilà les mots, un brin grinçant du président ukrainien Volodymyr Zelensky qui évoque une Russie prête à poursuivre ses attaques aériennes terroristes contre la population ukrainienne, alors que l'armée russe a poursuivi ses bombardements malgré l'annonce d'un cessez-le-feu énergétique dimanche du président américain, notamment près de Kramatorsk, une frappe qui a fait au moins 3 morts. Volodymyr Zelensky a assuré lors d'un forum sur la sécurité à Varsovie que l'Ukraine n'avait, elle, frappé aucun site énergétique russe depuis l'annonce de Donald Trump. Dans le même temps, toujours à Varsovie, le chef militaire de l'OTAN, Alexis Grinkevich, tenait lui un discours très attendu et a présenté sa théorie de la victoire sur la meilleure façon de battre la Russie en cas d'attaque dans un contexte de guerre hybride avec Moscou. Varsovie, où les sirènes d'alarme antiaérienne ont retenti, un simple exercice pour l'instant auquel notre correspondant Adrien Sarlat a assisté.
4: Une cigarette à la main, Piotr attend tranquillement son bus, sans même prêter attention au hurlement des sirènes.
5: J'ai reçu un SMS indiquant qu'il y aurait des tests toute la semaine, entre 12h et 16h.
4: Lui habite la petite ville de Zamość, à 50 km de la frontière ukrainienne, où les alertes sont entrées dans le quotidien des habitants depuis plusieurs semaines déjà.
5: On reçoit souvent des SMS d'alerte sur nos téléphones. Quant aux sirènes, elles se déclenchent de plus en plus fréquemment ces derniers temps. La dernière fois, on en a eu une en journée et la semaine dernière, une un peu après minuit.
4: Des alertes liées aux frappes russes sur l'ouest de l'Ukraine, de plus en plus proche de la frontière polonaise. Habitante à Varsovie, Mira, 69 ans, n'a encore jamais entendu les sirènes dans un autre contexte que celui des exercices. Pourtant, elle dit s'être préparée à toutes les éventualités.
6: J'ai reçu le guide de sécurité gouvernementale. Je me suis aussi documentée. J'ai fait des réserves de médicaments essentiels et d'eau que je renouvelle régulièrement. Bien sûr, j'habite à Varsovie, donc c'est plus facile pour moi car mon point de ralliement en cas d'urgence sera le métro. J'habite juste à côté.
4: Ces dernières semaines, les actes de sabotage se sont faits de plus en plus fréquents en Pologne. Selon les dires du Premier ministre Donald Tusk, la Russie prévoit de s'en prendre directement à un État européen dès cet automne. Adrien Sarlat, Varsovie, RFI.
3: La Russie dit par ailleurs avoir livré pour plus de 320 milliards de dollars d'hydrocarbures aux pays européens depuis 2022 et le début de la guerre à grande échelle avec l'Ukraine. Et ce malgré les 30 sanctions adoptées des pays européens qui auraient déjà acheté pour plus de 21 milliards depuis le début de l'année 2026. La France qui continue par exemple de s'approvisionner en gaz naturel liquéfié, tandis que la Slovaquie et la Hongrie bénéficient d'exemptions sur le pétrole russe. C'est une première. Depuis 2007, un roi d'Espagne à Ceuta, il y a 20 ans, la visite de Juan Carlos dans l'enclave espagnole au Maroc avait été houleuse. La venue de son fils Felipe VI aujourd'hui est particulièrement attendue. Une visite sous haute tension, un peu plus de 2 mois après la crise migratoire et l'arrivée de plus de 70 000 migrants venus du Maroc. Un déplacement qui intervient à 7 semaines d'élections anticipées en Espagne. Ce sera le 29 novembre prochain, la question migratoire qui s'annonce comme un thème majeur de la campagne. Et puis une autre campagne qui est déjà en cours, celle des midterms, les élections de mi-mandat aux États-Unis, élections qui auront lieu dans 3 semaines. Un scrutin dont le grand argentier s'appelle Elon Musk. Il a déjà dépensé 276 millions de dollars en faveur des candidats républicains, ce qui fait du multimilliardaire le donateur le plus important de la campagne. Un énorme coup de pouce pour le parti de Donald Trump, dont l'administration est une nouvelle fois accusée d'instrumentaliser la justice. Dernier exemple en date, la perquisition du domicile d'Ilhan Omar, une élue démocrate d'origine somalienne, ciblée par le département de la justice américain. Elle évoque une tentative d'intimidation, Lubna Daki.
1: Les agents fédéraux sont arrivés à 4h du matin, munis d'un mandat de perquisition. Durant plusieurs heures, ils ont passé le domicile d'Ilhan Omar à Washington au peigne fin. Une opération qui intervient alors que depuis plusieurs mois, les responsables des départements de la justice et de la sécurité intérieure affirment enquêter sur l'élu démocrate du Minnesota pour d'éventuelles fraudes à l'immigration. Dans la foulée de cette perquisition, Ilhan Omar a dénoncé, je cite, une campagne d'intimidation de la part du président américain. Depuis 10 ans, Trump me cible avec des mensonges sans fondement, écrit-elle. Ceci n'est que la dernière escalade. Membre de l'aile gauche du Parti démocrate à la Chambre des représentants, en campagne pour une réélection, Ilhan Omar est l'une des bêtes noires du président républicain. Le week-end dernier, lors d'un meeting, Donald Trump s'est encore moqué d'elle et de la Somalie, son pays d'origine. À 3 semaines des élections, cette perquisition a été vivement critiquée, dénoncée comme une nouvelle attaque contre les adversaires politiques du président, d'autant plus que généralement, le ministère de la Justice évite ce genre d'action contre des élus à l'approche d'un scrutin. Loubna Anaki, New York, RFI.
3: RFI 6h06 à Addis Abeba, la capitale de l'Éthiopie, où la contre-offensive de l'armée fédérale se poursuit au Tigré, région du nord du pays, où les troupes gouvernementales ont repris Mekele la semaine passée. Et hier, les forces éthiopiennes et leurs alliés sont entrés sans combattre dans Aksum et Adwa, deux villes majeures de la région, proches de la frontière avec l'Érythrée. Des prises qui confirment la reprise en main du Tigré par le gouvernement fédéral et qui rendent l'avenir du TPLF, le Front de Libération du Peuple du Tigré, très incertain, Marlène Panara.
7: Les militaires de l'armée fédérale posent fièrement devant le célèbre monolithe d'Aksum. Les photos, depuis hier, circulent sur les réseaux sociaux et entérinent le contrôle de la ville par les forces éthiopiennes. Une prise de plus pour le gouvernement après celle d'Adwa la veille. L'armée fédérale étend donc son emprise au Tigré, tandis que les troupes du TPLF, de leur côté, se retirent de plus en plus au nord, à la frontière érythréenne. Autre revers d'ampleur pour le parti tigréen, l'arrestation par l'armée de 5 de ses hauts dirigeants près d'Entitcho au Tigré, dont le commandant adjoint des forces armées. Depuis la prise d'Alamata, dans le sud de la région, le 28 septembre, le TPLF est de plus en plus acculé. Sur X, le chercheur Abel Abate-Démissier du groupe de réflexion Chatham House souligne qu'il s'agit désormais de savoir s'il reste à cette formation un quelconque poids politique résiduel. Pour l'analyste, avec cette guerre, le TPLF s'est jeté dans un piège. Il connaissait sa propre force, mais pas celle du gouvernement fédéral. Marlène Panara, Addis Abeba, RFI.
3: Joseph Kabila, désormais à la tête du FRN, le Front pour la refondation de la nation, nouveau mouvement politico-militaire. Annonce surprise d'union entre l'ancien président congolais, aujourd'hui opposant, et sous le coup d'une condamnation à la peine de mort pour trahison, et la FCM-23, groupe militaire soutenu par le Rwanda et qui contrôle plusieurs territoires dans l'est du pays, notamment une grande partie des deux Kivus. Joseph Kabila, qui est apparu hier soir à Goma aux côtés de plusieurs hauts responsables du M23, sans toutefois prendre la parole. Et puis enfin, le pape Léon XIV entre ce matin à l'hôpital. En fin de matinée, le souverain pontife de 71 ans doit subir une opération pour le retrait d'un nodule au poumon, comme il l'a annoncé en toute transparence aux fidèles dimanche matin sur la place Saint-Pierre. Une première alerte de santé pour le pape américain âgé de 71 ans qui a pris ses fonctions il y a un an et demi à Rome. Des moments de prière sont prévus toute la matinée pour son rétablissement, Eric Sénanc.
8: Aucune information n'a encore filtré sur l'heure et le jour de l'opération que le pape doit subir pour l'ablation d'un nodule pulmonaire, mais toutes ces activités ont d'ores et déjà été annulées jusqu'au 20 octobre, a annoncé le Vatican. Léon XIV devait notamment célébrer une messe ce mercredi matin qu'il a confiée à un cardinal. À 71 ans, le pape américain, sportif, est apparu en bonne forme, notamment lors de ses voyages apostoliques. À l'hôpital Gemelli de Rome, la même où Jean-Paul II et le pape François ont effectué plusieurs séjours, l'agitation est déjà perceptible. Les caméras sont prêtes pour filmer l'arrivée du chef de l'église catholique en fin de matinée et le 10e étage où se situe l'appartement réservé au souverain pontife est déjà interdit d'accès. À 18h ce mardi, depuis la chapelle de l'hôpital, le cardinal Reina, le vicaire de Rome, présidera un moment de prière avec récitation du chapelet en signe de proximité avec son évêque. Toutes les paroisses de la capitale italienne ont été invitées à se recueillir à la même heure et à prier pour la santé du souverain pontife. Eric Sénanc, Rome, RFI.
3: Allez, enfin, en football, c'est le retour de la Ligue des Champions ce soir. Une phase de poule très provisoirement dominée par le Bayern Munich qui se déplace chez les Norvégiens de Viking et par le Barça qui jouera face à Galatasaray à Istanbul ou encore même par Manchester United qui se déplacera à Madrid pour défier l'Atlético dans l'un des chocs de la soirée. Et puis, autre affiche, Arsenal qui accueillera Lille pour un retour d'Olivier Giroud à l'Emirates Stadium. Des rencontres à suivre à 19h, temps universel, alors que Lens ouvrira le bal dès 16h45 TU.
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4: Reportage à Kiev dès le début de ce journal. Les habitants de la capitale ukrainienne réagissent eux aussi à l'annonce de Donald Trump sur une éventuelle trêve énergétique avec la Russie. Très peu y croient quand leur président Volodymyr Zelensky juge de plus en plus évident que Moscou rejette ce cessez-le-feu. Il faudra désormais parler du FRN, Front pour la refondation de la nation, pour désigner l'alliance politico-militaire entre l'AFC et le M23 dans l'est de la République démocratique du Congo. L'annonce a été faite hier et c'est l'ancien président Joseph Kabila qui en prend les rênes. Un premier ministre face à une convergence des luttes, c'est ce que nous dit un observateur sur la situation en Inde, où Narendra Modi voit défiler dans les rues du pays la jeunesse, l'opposition politique ou encore le parti du peuple des cafards. Et puis la Hongrie qui change petit à petit de visage. Le nouveau premier ministre Péter Madiar y acte sa première position pro-LGBT. Indiquer de façon claire et concise à la Russie où sont ces lignes rouges en cas d'attaque hybride sur leur territoire. Voilà le rôle que vont devoir jouer les membres de l'OTAN selon son chef militaire, le général Alexis Grinkevich, lui qui présentait hier sa théorie de la victoire sur la meilleure manière de contrer Moscou. La Russie qui, selon le président ukrainien Volodymyr Zelensky, je vous le disais, ne veut pas entendre parler de la trêve énergétique proposée par Donald Trump ce dimanche, au lendemain de l'annonce d'un autre accord sur les importations de diesel russe vers les États-Unis, de quoi prendre les autorités ukrainiennes au dépourvu, tout autant que les habitants de la capitale rencontrés par notre correspondante à Kiev, Emmanuel Chaz.
5: À Kiev, les annonces de Donald Trump ne suscitent pas l'enthousiasme, loin s'en faut, en témoigne Yulia, 24 ans, testeuse informatique.
6: On a déjà essayé, je crois, de jouer la carte de la trêve. Poutine n'y adhère pas. Il n'y consent pas. Alors on peut l'annoncer, mais les attaques russes continuent. Et le jour même où Trump a annoncé cette trêve, il y a eu une attaque contre une infrastructure énergétique à Kharkiv.
5: Pour Mihailo, un fonctionnaire d'une soixantaine d'années, l'annonce d'un cessez-le-feu sur les infrastructures énergétiques ne profite qu'à Washington.
7: Trump a une chance de marquer quelques points aux élections de mi-mandat aux États-Unis. En Ukraine, je ne pense pas qu'il y ait beaucoup d'espoir.
5: Natalia, 51 ans, comptable, espère une prise de conscience américaine.
8: J'espère que le Congrès américain finira par conclure que cette trêve est impossible, car les concessions faites à la Russie ne font qu'accroître le nombre de personnes qui seront tuées à Kiev.
5: Selon les autorités ukrainiennes, la semaine passée, la Russie a tué plus de 150 civils dans une campagne de frappe meurtrière à travers le pays. Parmi ces raids aériens, Moscou a attaqué plus de 200 fois les infrastructures énergétiques ukrainiennes. Emmanuel Chaz, qui est RFI.
4: La Russie qui a par ailleurs indiqué ce lundi avoir exporté pour quelque 320 milliards de dollars d'hydrocarbures vers les pays européens depuis 2022. Et cela malgré les sanctions adoptées à son encontre depuis son offensive sur le territoire ukrainien. C'était le 30 juillet dernier, quelque 70 000 personnes réussissaient à rejoindre illégalement la ville de Ceuta, enclave espagnole située dans le nord du Maroc, entraînant une grave crise migratoire et des tensions entre Rabat et Madrid. Et bien aujourd'hui, le roi Felipe VI se rend sur place, une première pour un souverain espagnol depuis Juan Carlos en 2007. Objectif officiel de cette visite, réaffirmer le caractère hispanique de Ceuta. Demain, Felipe VI se rendra à Melilla, l'autre enclave espagnole située dans le nord du royaume chérifien. Pour en parler plus en longueur ce matin, RFI reçoit Sarah Benjelloun, spécialiste marocaine des questions migratoires. Entretien au micro de Sofiane Amazian, à écouter dans un peu plus d'une heure. Un nouveau bouleversement dans la vie politique congolaise. Ce lundi, l'ancien président Joseph Kabila a officiellement pris la tête du FRN, Front pour la refondation de la nation. Annonce faite depuis Goma, dans l'est du pays. Goma, capitale provinciale du Nord Kivu, contrôlée depuis janvier 2025 par l'alliance Fleuve Congo, AFC, et le mouvement du 23 mars, M23. Désormais, tous deux réunis au sein du FRN. Les précisions d'Alexis Guilleux.
9: Un an après sa condamnation à mort par Kinshasa pour trahison et complicité avec l'AFC
2: M23, Joseph Kabila officialise ainsi son rôle au sein de la rébellion. Présenté hier soir à Goma, le FRN, Front pour la refondation de la nation, décrit un pays en péril et assure avoir pour mission de fédérer et de coordonner les forces de résistance pour mettre fin à la tyrannie. Fin de citation. Le FRN réunit donc l'Alliance Fleuve Congo et le mouvement du 23 mars dans une nouvelle structure politico-militaire. Joseph Kabila en prend la présidence. À ses côtés, trois vice-présidents, Corneille Nanga, le coordonnateur de l'AFC, Bertrand Bissimwa, le président du M23, et Sultani Makenga, qui conserve le poste de chef d'état-major. Les trois hommes, tous sous sanctions internationales pour leur rôle dans le conflit dans l'est du Congo, encadraient hier soir Joseph Kabila devant le drapeau bleu, rouge et jaune de la RDC. L'ancien président est lui resté silencieux. Vendredi, dans un message à la nation, il lançait, sans le nommer, un sévère réquisitoire contre Félix Tshisekedi, qui l'accusait d'avoir mené le pays au bord de l'implosion.
4: Alexis Guilleux, et pour l'heure, sachez que les autorités congolaises n'ont toujours pas réagi. Des dizaines de milliers de personnes, une nouvelle fois réunies dans les rues de New Delhi ce lundi. Elles protestent toujours contre la radiation de quelques 130 millions d'inscrits sur les listes électorales en Inde. Rahul Gandhi, chef de l'opposition, a appelé ses partisans à marcher vers la Cour suprême. La jeunesse étudiante et le parti du peuple des cafards restent eux aussi mobilisés. Une radiation imposée par la commission électorale, accusée de favoriser le BJP au pouvoir du premier ministre Narendra Modi. Lui qui doit désormais faire face à une convergence des luttes, selon Christophe Jaffrelot, directeur de recherche au CNRS.
9: On se bat pour la démocratie, on se bat pour avoir le droit de voter. Et c'est quelque chose qui concerne bien sûr les jeunes, mais là où Modi est en grande difficulté, c'est que des secteurs de la société très différents les uns des autres convergent dans cette lutte. Ce week-end, les mouvements paysans, qui étaient déjà très nombreux à être descendus dans la rue en 2019-2020, bien revenir avec leurs tracteurs pour participer à la manifestation. Les partis d'opposition sont en train de reprendre l'initiative et Rahul Gandhi est en train de devenir un leader de l'opposition officielle, mais aussi de l'opposition tout court. Une force politique qui va sûrement se politiser et il faut voir comment se fera la transition. Est-ce que les partis vont nommer des jeunes militants comme candidats aux élections qui approchent en Uttar Pradesh, hein, il y a des élections très importantes au début de l'année prochaine, en février. Et donc, il faudra voir si des candidats issus du mouvement reçoivent l'investiture des partis. C'est une des façons de passer aux politiques. Il y en aura sans doute bien d'autres.
4: Le directeur de recherche au CNRS, Christophe Jaffrelot, joint par Yelena Tomic. Autre mobilisation qui se poursuit aujourd'hui, celle des lycéens en France. Acte 5 ce mardi avec des manifestations prévues dans tout le pays. Et parmi les revendications les plus évoquées par les jeunes sur la plateforme qui leur a été mise à disposition, la question des emplois du temps, loin devant Parcoursup, cette autre plateforme censée décider de leur avenir. Loin devant également l'interdiction des téléphones portables dans les établissements. Les organisations lycéennes qui espèrent toujours pouvoir rencontrer le Premier ministre Sébastien Lecornu alors que le gouvernement de son côté s'attend à un affaiblissement du mouvement d'ici les vacances scolaires ce vendredi. Dans les restes de l'actualité internationale, l'Arabie Saoudite toujours très sous très forte tension. L'aéroport international de Riyad est désormais fermé jusqu'au 17 octobre prochain après plusieurs attaques revendiquées par les rebelles houthis du Yémen. Certaines compagnies aériennes du Golfe, à l'instar de Qatar Airways ou Etihad Airways, ont annoncé suspendre temporairement leur vol vers l'Arabie Saoudite quand les Houthis, eux, menacent d'une riposte, je cite, douloureuse en cas d'intervention américaine après que Riyad a demandé le soutien des États-Unis, sans succès pour le moment. Et sachez qu'en marge des assemblées annuelles du FMI et de la Banque mondiale à Bangkok, le FMI prévoit une baisse du PIB de l'Arabie Saoudite de l'ordre de 3,3% en 2026. Cette grande messe en Thaïlande, on y revient dans un instant. Pendant ce temps-là, l'armée libanaise disait hier avoir saisi près de 200 kilos d'explosifs aux abords de la frontière avec la Syrie, des matières destinées à être introduites clandestinement au Liban. Cela survient une semaine après la confiscation d'un camion chargé de plusieurs centaines de kilos, là aussi d'explosifs, et l'arrestation de ses deux occupants liés au Hezbollah. Dans la foulée, le Premier ministre Nawaf Salam a été clair, il n'y aura ni indulgence ni laxisme dans ce dossier. RFI Beyrouth, Paul Khalifi.
10: Même si l'enquête est toujours en cours, des sources de sécurité citées par la presse affirment que les explosifs saisis par l'armée libanaise ces derniers jours étaient probablement destinés au Hezbollah. Le chargement intercepté il y a une semaine était convoyé par deux membres présumés du Hezbollah qui ont été interrogés par la justice. La cargaison saisie sur des mulets ce lundi devait, elle, passer clandestinement de Syrie vers un bastion du parti chiite au nord de la plaine de la Bekaa. Les explosifs sont utilisés dans la fabrication de roquettes, de mines et d'autres engins piégés dans des ateliers secrets du Hezbollah. Les saisies successives d'explosifs interviennent alors que des rapports de services de sécurité libanais et d'agences de renseignement étrangères font état d'un effort renouvelé du parti chiite pour reconstituer ses forces militaires. Ces informations, dont certaines ont été publiées dans la presse, indiquent que le Hezbollah aurait lancé un vaste programme de réarmement, de restructuration et de recrutement en prévision d'une reprise de la guerre avec Israël. Paul Khalife, Beyrouth, RFI.
4: Il avait promis de tourner la page de l'ère Viktor Orban. En Hongrie, le nouveau Premier ministre Péter Madiar continue son chemin. Aujourd'hui, le Parlement va adopter une proposition de loi pour ne plus stigmatiser la communauté LGBT. Le texte en question interdisait la promotion de l'homosexualité auprès des mineurs. Julien Chavanne.
11: Cela fait 5 ans que Tamás Dombos attendait ce moment. Cet habitant de Budapest dirige ATER, la plus ancienne association LGBT de Hongrie.
12: La loi va abroger la plupart des dispositions introduite en 2021 qui interdisait aux mineurs l'accès à tout contenu LGBTQ. Désormais, la législation inclura des dispositions neutres qui ne stigmatisent pas les personnes LGBT.
11: C'est le premier acte pro-LGBT de Péter Madiar depuis son arrivée au pouvoir en avril dernier. Tamás Dombos avait des doutes sur la volonté réelle du dirigeant conservateur, ex-membre du parti de Viktor Orban, de protéger les droits LGBT. Péter Madiar avait d'ailleurs évité d'en parler pendant sa campagne. Mais le militant est aujourd'hui rassuré.
12: Les choses bougent, mais il reste bien entendu beaucoup à faire, car le gouvernement Orban a adopté de nombreuses mesures législatives au-delà de celle-ci, notamment une loi interdisant la reconnaissance légale du genre pour les personnes trans et des modifications du système d'adoption. Tout cela doit donc changer. Nous restons quand même optimistes. Les signes vont dans la bonne direction, même s'il reste encore beaucoup de travail.
11: Le gouvernement travaille par exemple déjà à ouvrir la
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0: 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Il est 7h.
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2: 13 octobre 2026, l'actualité du monde, jusqu'à 10h, racontée par toute la rédaction CRFI Matin. On est ravis de vous retrouver. Et aujourd'hui, on va beaucoup parler de cette visite historique du roi d'Espagne, Felipe VI, à Ceuta. Analyse, reportage à suivre ce matin. Bonjour Martin Guez.
3: Bonjour André de Mellard, bonjour à toutes et à tous.
2: Cette visite royale, aussi à la une de votre journal.
3: Et oui, du jamais vu depuis 2007. Les drapeaux espagnols sont sortis aujourd'hui dans l'enclave où le roi Felipe VI et la reine Laetitia sont attendu tout à l'heure. Ceuta dépassée fin juillet par l'arrivée de plus de 70 000 migrants. Plus d'une centaine de personnes avaient péri en tentant de rallier la ville espagnole depuis le Maroc. Quelques-uns y sont restés et vivent dans des conditions extrêmement précaires. Joseph Kabila prend la tête d'un nouveau mouvement politico-militaire en RDC, le FRN. L'ancien président congolais, désormais opposant, apparaît main dans la main avec la FCM-23. L'OTAN prévient la Russie. Dans la guerre hybride face à Moscou, l'Alliance avertit que toute attaque contre un de ses membres sera totalement vaine. Et puis enfin, pendant que les lycéens manifesteront à nouveau aujourd'hui en France, l'Assemblée se penchera sur le budget 2027, un sujet politique hautement inflammable. Et puis enfin, la NASA, le film choc sur les massacres perpétrés par l'armée israélienne à Gaza. NASA qui est sorti sur grand écran et ne laisse pas les spectateurs insensibles, vous l'entendrez.
2: Près de 20 ans après son père, le roi d'Espagne attendu aujourd'hui à Ceuta.
3: En 2007, la visite de Juan Carlos dans l'enclave espagnole au Maroc avait été houleuse. La venue de son fils Felipe VI aujourd'hui est particulièrement attendue. Visite sous haute tension, un peu plus de 2 mois après la crise migratoire et l'arrivée de plus de 70 000 migrants venus du Maroc. Si la plupart de ces migrants sont repartis de Ceuta quelques heures après leur entrée, des milliers d'entre eux sont toujours sur place et vivent dans des conditions extrêmement précaires. Mathias Reynal a rencontré l'un d'entre eux. Reportage.
4: Face à la mer, il fait défiler les photos de sa famille sur son téléphone, un brin nostalgique.
5: C'est la vie. La vérité, mes enfants me manquent beaucoup. On ne s'attendait pas à passer tout ce temps ici à Ceuta.
4: Nous l'appellerons Mahmoud. Ce trentenaire originaire du nord du Maroc a franchi la frontière illégalement en juillet dernier. Après 2 mois et demi bloqués dans l'enclave, il ne sait pas vraiment ce que cette visite du roi d'Espagne peut changer.
5: Pour nous les exilés, j'espère que cette visite va nous apporter une solution. On patiente et on ne sait pas ce qui nous attend. Pour le moment, la seule chose qu'ils font, c'est expulser les gens.
4: À Ceuta, les façades des immeubles sont couvertes de drapeaux espagnols. La visite de Felipe VI rassure. Elle est perçue comme une marque de soutien de l'État, alors que l'action du gouvernement, elle, est jugée insuffisante.
6: Lorsque les dirigeants mènent la situation au chaos, se disputent entre eux et gouvernent mal, c'est au roi de prendre une décision. Sinon, tout le pays risque de sombrer. Une telle situation est inadmissible dans un pays où nous avons à cœur de servir, d'être honnête et bienveillant avec tous les citoyens.
4: Voilà ce qu'explique un agent de la municipalité qui passe un dernier coup de karcher sur la place où le roi prononcera tout à l'heure un discours très attendu. Mathias Reynal, Ceuta, RFI.
3: Un déplacement royal qui intervient à 7 semaines d'élections anticipées en Espagne. Ce sera le 29 novembre prochain. La question migratoire s'annonce comme un thème majeur de cette campagne et l'extrême droite en fait déjà d'ailleurs son cheval de bataille, puisque le chef du parti Vox, Santiago Abascal, était présent à Ceuta hier. Par ailleurs, jour de fête nationale en Espagne, il était en compagnie de Jordan Bardella, le président du Rassemblement National en France.
2: Joseph Kabila officialise ses liens avec la FCM-23. Le voilà désormais à la tête du FRN.
3: Le Front pour la refondation de la nation, nouveau mouvement politico-militaire. Une annonce surprise d'union entre l'ancien président congolais, aujourd'hui opposant, et sous le coup d'une condamnation à la peine de mort pour trahison. Et la FCM-23, groupe militaire soutenu par le Rwanda et qui contrôle plusieurs territoires dans l'est du pays, notamment une grande partie des deux Kivu. Joseph Kabila, qui est apparu hier soir à Goma, aux côtés de plusieurs hauts responsables du M23, sans toutefois prendre la parole.
2: L'OTAN resserre ses rangs et théorise sa victoire.
3: Même si en théorie l'Alliance Atlantique n'est pas en guerre, le chef militaire de l'OTAN, Alexis Grinkevich, a averti hier que toute attaque contre l'un des membres de l'Alliance serait totalement vaine. Allusion à peine voilée à la guerre hybride qui l'oppose à la Russie, déclaration faite au Forum de la Défense de Varsovie. Une théorie de la victoire qui intervient après de nombreux incidents ces derniers mois, notamment la découverte d'un drone chargé d'explosifs dans l'aéroport allemand de Leipzig. Pour Jonathan Guiffard, chercheur associé à l'Institut français de géopolitique, ces annonces visent à envoyer un message clair à Moscou pour mettre fin aux campagnes d'ingérence russe qui visent les soutiens de l'Ukraine.
7: Depuis l'invasion de l'Ukraine en 2022, les différents alliés de l'OTAN travaillent sur des scénarios, et notamment sur des scénarios d'agression de la Russie. C'est-à-dire qu'il est à peu près évident que les difficultés que la Russie a en Ukraine fait que non, elle ne va pas déclencher une guerre conventionnelle complète contre l'OTAN. Bien entendu, elle n'en a pas les moyens militaires. En revanche, il y a quand même des scénarios sur lesquels les gens de l'OTAN travaillent, et notamment d'invasion russe, disons, limitée, qui viserait à tester l'Alliance, et notamment à montrer que l'Alliance n'est pas aussi solide qu'elle le dit. Et dans ces scénarios, il y a par exemple l'invasion limitée d'un des Pays-Baltes, peut-être l'Estonie, peut-être la Lituanie, ou d'autres scénarios peut-être vis-à-vis de la Pologne, etc. Et donc, le message, pour moi, il rentre totalement dans ce contexte-là, c'est qu'il dit, on a conscience que vous, Russie, vous êtes en difficulté politique et militaire, mais que vous avez mis en place une économie de guerre, et nous savons que vous avez des intentions de briser la volonté de l'Alliance, et donc dans ce cadre-là, on vient vous rappeler que n'essayez pas d'aller sur ce terrain-là, car sur le plan militaire, vous perdrez. C'est ça le message envoyé.
3: Des propos recueillis par Franck Alexandre, un forum de défense auquel a participé en visioconférence le président ukrainien Volodymyr Zelensky. Il est de plus en plus évident que Moscou rejette la trêve énergétique de Donald Trump, a-t-il déclaré, alors que l'armée russe a poursuivi ses bombardements, et ce malgré l'annonce d'un cessez-le-feu énergétique dimanche du président américain. Une annonce venue de la Maison-Blanche qui faisait suite à cet accord et cette levée des sanctions américaines sur les importations de diesel russe, accord visant à faire baisser les prix des carburants aux États-Unis, mais qui a suscité de vives critiques élus démocrates, mais aussi chez les républicains, soit dans le propre camp politique de Donald Trump. Des républicains divisés sur la question. Et Édouard Maille a rencontré quelques électeurs de Newnan, dans l'état de Géorgie, à 3 semaines des élections de mi-mandat.
8: Trey promène son chien devant les colonnes du tribunal local. Il explique avoir dû réduire ses dépenses à cause de l'augmentation du prix de l'essence. L'électeur de Donald Trump soutient cet accord, mais regrette d'aider la Russie.
9: Parfois, il faut faire un pacte avec le diable. Et malheureusement, c'est là où on en est aujourd'hui. Traiter avec Poutine, avec tout ce qui se passe en Ukraine, c'est une situation difficile. Mais on espère que ça va nous aider. En ce moment, le prix du diesel est exorbitant. Et quand le prix du diesel augmente, tous les autres prix suivent. Parce que toutes les marchandises sont transportées par camion.
8: Pour Beth, une républicaine qui soutient l'Ukraine, cet accord est à double tranchant car il financera la Russie mais pourrait aider les Américains.
10: Je ne suis pas forcément une fan de Donald Trump, mais j'ai aussi le sentiment qu'il essaye de faire de son mieux pour nous aider du mieux qu'il peut, parce qu'il dit toujours qu'il défend les intérêts des Américains. Alors je vais lui laisser le bénéfice du doute.
8: Misha Wan, électrice indépendante qui ne soutient pas Donald Trump, s'inquiète de l'argent que récoltera la Russie.
11: Nous sommes engagés dans le conflit aux côtés de l'Ukraine en lui fournissant des armes pour l'aider à combattre la Russie. Mais quand on regarde la situation dans son ensemble, cet accord est assez contradictoire.
8: Mais des experts doutent des effets positifs de cet accord pour le portefeuille des Américains, car les nouvelles importations de diesel seraient trop faibles par rapport à la demande. Édouard Maille, Yunnan en Géorgie, RFI.
2: Troisième jour consécutif de manifestations en Inde où les mouvements convergent contre la commission électorale et contre le gouvernement.
3: Le parti des cafards, la jeunesse indienne et l'opposition dénoncent de concert toujours la radiation des listes électorales de 130 millions d'électeurs, ce qui aurait favorisé le BJP, le parti au pouvoir du Premier ministre Narendra Modi. Malgré les restrictions internet, malgré le blocage des transports par les autorités, ils étaient encore ce lundi des dizaines de milliers de manifestants dans la capitale indienne. Reportage, Abdoulaye Rahi.
12: Ce vieux slogan du Congrès qui dénonce le vol des votes est devenu un cri de ralliement pour les partis d'opposition qui ont paralysé New Delhi malgré le blocus. La peur recule, selon l'avocat et militant des droits humains Prashant Bhushan.
13: Cette peur semble s'être évaporée. C'est pourquoi de plus en plus de gens sont prêts à sortir, malgré le fait qu'ils soient régulièrement détenus, poussés dans des bus, emmenés dans des endroits éloignés et abandonnés là-bas.
12: Pour l'étudiante Marina, venue porter sa voix, la contestation fédère désormais bien au-delà de la capitale.
14: Cela se passe dans tout le pays, du nord au sud et de l'est à l'ouest. Les étudiants sont dans la rue contre la corruption du système.
12: Après la démonstration de force à Delhi, le leader du Congrès, Rahul Gandhi, s'est exprimé sur les réseaux.
15: Il n'y a pas de manifestation parallèle. Il n'y a qu'une seule et unique contestation. Absolument tout le monde va se dresser contre ceux qui tuent notre constitution et notre démocratie. Nous ne reculerons pas.
12: Le bras de fer se déplace aujourd'hui sur le terrain judiciaire. L'opposition a saisi la justice pour faire suspendre l'exercice de radiation de 130 millions de noms par la commission électorale accusée de favoriser le BJP de Narendra Modi. Abdullah Erali, New Delhi, RFI.
2: Mouvement lycéen, acte 5, nouvelle journée de mobilisation de la jeunesse en France.
3: Qui estime n'avoir reçu que des miettes et ne pas avoir été écouté par le gouvernement. Des dizaines de milliers de personnes attendues dans les rues en France aujourd'hui. Alors que mardi dernier, entre 266 et 450 000 manifestants ont été recensés dans toute la France. Une grande journée de mobilisation syndicale est par ailleurs prévue ce samedi 17 octobre pour une contestation beaucoup plus large. Et c'est dans ce contexte social tendu que le budget fait son retour à l'agenda politique. Le projet de loi de finances qui sera examiné tout à l'heure à l'Assemblée nationale. Impossible de dire si ce budget sera adopté, ni quand il le sera. Mais à 6 mois de la présidentielle, les oppositions voudront marquer leur position, Victorien Villaume.
16: Pas de changement de stratégie pour LFI qui veut s'afficher comme le seul vrai parti d'opposition à gauche. Les insoumis comptent voter la censure dès que l'occasion se présentera. Un cadre du parti plaide pour le vote d'une loi spéciale. Au PS, en revanche, pas de censure systématique, mais le ton est plus menaçant qu'auparavant. L'an dernier, les socialistes avaient négocié la suspension de la réforme des retraites et sauvé le gouvernement de la censure. Mais à 6 mois de la présidentielle, ne pas menacer de censurer, c'est risqué d'apparaître comme une force de soutien au gouvernement. C'est plus délicat cette année, reconnaît une élue. Le PS, qui vient tout juste de désigner son candidat lors d'une primaire, a donc cette année plus à cœur de montrer les dents. Le parti d'Olivier Faure a d'ailleurs déposé une motion de rejet préalable qui pourrait emmener directement le texte au Sénat. Une sommation, résume une députée.
3: Victoria Villaume du service politique de RFI.
2: Enfin Martin, plus que quelques heures pour voir NASA dans les salles obscures.
3: Nous vous en parlions hier longuement sur RFI. NASA, c'est ce film choc qui documente les massacre commis par l'armée israélienne à Gaza avec des témoignages de nombreux soldats anonymes et le Premier ministre israélien Benjamin Netanyahou qui a d'ailleurs appelé à les poursuivre en justice en Israël. Ce documentaire primé à la Mostra de Venise est sorti hier en France mais il n'est diffusé que jusqu'à ce soir. Une toute petite fenêtre qu'ont réussi à saisir Leïla et sa fille Niel dans un cinéma de la banlieue parisienne et Carlotta Morteo les a retrouvés à la fin de la séance.
17: J'en sors bouleversée. On voit clairement que les soldats israéliens agissent comme des robots en fait. Il y a cette déshumanisation des Gazaouis, des Palestiniens et qui est flagrante. Et ils ont une telle facilité à parler de ce qu'ils ont fait. Mais de voir qu'ils ont une certaine conscience, ça donne entre guillemets un peu de l'espoir. De se dire que même des soldats qui ont tué des milliers de personnes, qui trouvaient ça normal, qui pouvaient tuer des gens et faire une pause clope, aller manger un bout après, ont finalement réalisé qu'il y avait un problème.
18: Je suis restée parce que mais je voulais sortir, c'était insupportable de les entendre parler. Même s'ils reconnaissent que ce qu'ils ont fait, c'est pas bien, mais ils l'ont quand même fait. Se faire cibler comme ça, regarder, et bah, les autres, ils couraient pour chercher de la nourriture, et bam, bam, bam. Ça m'a rappelé des films de la Shoah, ce qu'ils ont subi.
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0: 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Il est 8h. 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
2: 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Il est 8h à Paris, 7h à Kinshasa.
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2: Et 6h en temps universel, c'est votre journal Nemo en Peace, bonjour.
3: Bonjour Andréane, bonjour à tous.
2: L'ancien président congolais Joseph Kabila prend la tête du Front pour la refondation de la nation.
3: Ou FRN, nouveau mouvement politico-militaire qui réunit en fait l'alliance Fleuve Congo et le mouvement du 23 mars. L'annonce a été faite depuis Goma dans l'est du pays. Le FRN qui entend mettre, je cite, un terme à la tyrannie par tous les moyens, y compris la force. Felipe VI à Ceuta ce mardi, première visite d'un roi d'Espagne depuis 2007 dans l'enclave située dans le nord du Maroc, sur fond de fortes tensions à l'approche d'élections et 2 mois et demi après la crise migratoire. Des incursions de drones russes de plus en plus régulières dans les pays limitrophes à l'Ukraine. C'est le cas en Moldavie avec un dernier épisode en date ce week-end. On ne peut plus parler d'accident, nous dira un observateur. Dans ce journal également, la France et la mobilisation lycéenne qui se poursuit. C'est l'acte 5 aujourd'hui. Et puis le retour de la Ligue des Champions parmi les affiches. Arsenal-Lille, un match forcément particulier pour Olivier Giroud qui va retrouver l'Emirates Stadium.
2: L'ancien président congolais Joseph Kabila prend donc les rênes d'un nouveau mouvement dans l'est de la RDC.
3: Le FRN, Front pour la refondation de la nation, qui regroupe l'alliance Fleuve Congo, AFC, et le mouvement du 23 mars, M23, qui contrôle une partie du nord et du sud Kivu, dont Goma, où a été faite l'annonce ce lundi. Les précisions de David Bachet.
4: Très calme, en veste noire et chemise bleu ciel, l'ex-chef de l'État congolais Joseph Kabila pose aux côtés du général Sultani Makenga, chef militaire du M23. Dans la salle, plusieurs personnalités du mouvement rebelle et caciques de l'ancien régime. C'est Claudie Balanqui, ancien ambassadeur itinérant de l'actuel président Félix Tshisekedi, qui lit la déclaration de création du nouveau mouvement politico-militaire dénommé Front pour la refondation de la nation. Dénonçant un pays en péril et brandissant l'article 64 de la Constitution, selon lequel tout Congolais a le devoir de faire échec à tout individu ou groupe qui prend le pouvoir par la force ou l'exerce en violation de la Constitution, Claudie Balanqui annonce une mutualisation des forces, ressources et moyens des initiateurs du mouvement pour la libération du pays. C'est donc Joseph Kabila qui prend la présidence du mouvement, entouré de 3 vice-présidents, Corneille Nangaa, jusqu'ici coordonnateur de l'Alliance Fleuve Congo, Bertrand Bissimwa, président du M23, et le général Sultani Makenga, chef d'état-major de l'armée révolutionnaire congolaise.
3: David Bachet, rappelons que Joseph Kabila a accusé par les autorités congolaises d'être le parrain de l'AFC M23, avait été condamné à mort par contumace par la justice militaire en septembre 2025.
2: 2 mois et demi après la crise migratoire de Ceuta, le roi d'Espagne, Felipe VI, se rend sur place.
3: Ceuta, c'est cette enclave espagnole située dans le nord du Maroc, où quelques 70 000 personnes étaient parvenues à franchir illégalement la frontière le 30 juillet dernier. Ce sera la première visite d'un souverain espagnol depuis Juan Carlos en 2007, et elle s'annonce diplomatique sensible après quelques tensions entre Rabat et Madrid. Madrid où l'on retrouve notre correspondant François Musso.
5: Cette visite très attendue a pour objectif officiel de réaffirmer le caractère hispanique de l'enclave de Ceuta, un territoire conquis au XVIe siècle par la monarchie espagnole mais revendiqué par le Maroc depuis des décennies. L'arrivée de Philippe VI et de la reine Laetitia est donc loin d'être neutre. Elle intervient dans un contexte chargé au lendemain de la fête nationale à Madrid avec un défilé militaire et surtout en pleine crise migratoire. Après l'entrée d'environ 80 000 migrants fin juillet, et même si la plupart sont repartis vers le Maroc, les habitants de Ceuta se sentent envahis encore aujourd'hui et se disent abandonnés par les autorités espagnoles. C'est tout le sens de la présence du roi Philippe VI, une manière de dire que Ceuta est et sera toujours espagnole. De l'autre côté de la frontière, à Rabat, on n'est pas d'accord et on considère que les enclaves de Ceuta et de Melilla doivent revenir au royaume alaouite. En 2007, après le voyage sur place de Juan Carlos, Carlos Rabat avait rappelé son ambassadeur à Madrid. Un des enjeux est de savoir si au terme de la visite de Philippe VI, le Maroc prendra ou non des mesures de rétorsion contre l'Espagne. François Musso, Madrid RFI.
3: Le roi et la reine d'Espagne qui doivent rencontrer les autorités locales de Ceuta à la mi-journée. Demain, ils se rendront à Melilla, l'autre enclave espagnole située dans le nord du royaume chérifien. Et pour aller plus loin, RFI reçoit ce matin Sarah Benjelloun, spécialiste marocaine des questions migratoires. Entretien avec Sofiane Amazian, à retrouver dans un peu plus d'une demi-heure.
2: Dans le reste de l'actualité, Nemo, le chef militaire de l'OTAN qui présente sa théorie de la victoire.
3: Le général Alexis Grinkevich l'assure, l'Alliance de l'Atlantique Nord fera en sorte que toute attaque contre ses membres soit totalement vaine. Des pays qui doivent dire à la Russie où sont ces lignes rouges en cas d'attaque hybride sur leur territoire. Moscou, par ailleurs, accusé par l'Ukraine de Volodymyr Zelensky de ne pas vouloir respecter le cessez-le-feu énergétique évoqué par Donald Trump ce dimanche.
2: Certains voisins de l'Ukraine s'inquiètent aussi d'incidents de plus en plus réguliers.
3: C'est le cas en Moldavie où un drone s'est écrasé dans la nuit de samedi à dimanche dans une forêt située à 35 km de la capitale, Chișinău. Une semaine plus tôt, scénario similaire quand trois missiles et deux drones se sont écrasés en une quinzaine de minutes à une quarantaine de kilomètres de la grande ville. La correspondance régionale de Guillaume Bernès depuis Bucarest.
1: La Moldavie a enregistré 57 violations de son espace aérien depuis janvier. Trois fois plus qu'en 2025. Une hausse liée à l'intensification des attaques russes en Ukraine, selon l'expert en défense Artur Leșcu.
6: Quand la Russie envoie des vagues massives de drones contre l'Ukraine, elle en dirige intentionnellement un ou deux vers notre territoire. C'est très pratique pour Moscou. Une erreur peut arriver deux ou trois fois. Mais quand une situation comme celle-ci devient quotidienne, on ne peut plus parler d'un simple accident. Tous les pays qui soutiennent l'Ukraine financièrement, militairement ou même moralement sont dans le viseur de la Russie.
1: L'armée moldave n'a encore abattu aucun drone. Un nouveau radar livré en début d'année lui permet toutefois de mieux les détecter.
6: Si nous ne pouvons pas abattre ces drones, nous pouvons au moins avertir la population lorsqu'il y a un danger dans certains districts du pays. C'est déjà un grand pas en avant. Mais pour couvrir l'ensemble du territoire, il faudrait encore 4 ou 5 radars supplémentaires.
1: L'Union européenne a accordé 120 millions d'euros à la Moldavie en juillet. Objectif, renforcer sa défense antiaérienne. Mais les usines européennes sont déjà saturées par les commandes des autres pays de la région. Les équipements ne devraient pas arriver avant 3 ans, selon le ministère moldave de la Défense. Guillaume Bernès, Bucarest, RFI.
3: Une nouvelle attaque sur l'aéroport de Riyad, elle a encore une fois été revendiquée par les rebelles houthis du Yémen qui maintiennent la pression sur l'Arabie Saoudite. L'aéroport restera fermé au moins jusqu'à ce samedi et certaines compagnies aériennes du Golfe comme Etihad Airways ou Qatar Airways ont pour l'heure suspendu leur vol vers le royaume. Les houthis eux l'ont menacé d'une riposte, je cite, douloureuse en cas d'intervention américaine alors que Riyad a demandé de l'aide aux États-Unis. Sans succès pour le moment.
2: Les États-Unis où le domicile d'Ilhan Omar a été perquisitionné.
3: Ilhan Omar, c'est cet élu démocrate d'origine somalienne qui serait visé par une enquête lancée par le département de la justice. À 3 semaines des élections de mi-mandat, l'administration Trump est ainsi une nouvelle fois accusée d'instrumentaliser la justice. Ilhan Omar, de son côté, a promis de ne pas se laisser intimider. Les précision de Lubna Anaki à New York.
7: Les agents fédéraux sont arrivés à 4 heures du matin, munis d'un mandat de perquisition. Durant plusieurs heures, ils ont passé le domicile d'Ilhan Omar à Washington au peigne fin. Une opération qui intervient alors que depuis plusieurs mois, les responsables des départements de la justice et de la sécurité intérieure affirment enquêter sur l'élu démocrate du Minnesota pour d'éventuelles fraudes à l'immigration. Dans la foulée de cette perquisition, Ilhan Omar a dénoncé, je cite, une campagne d'intimidation de la part du président américain. Depuis 10 ans, Trump me cible avec des mensonges sans fondement, écrit-elle. Ceci n'est que la dernière escalade. Membre de l'aile gauche du Parti démocrate à la Chambre des représentants, en campagne pour une réélection, Ilhan Omar est l'une des bêtes noires du président républicain. Le week-end dernier, lors d'un meeting, Donald Trump s'est encore moqué d'elle et de la Somalie, son pays d'origine. À 3 semaines des élections, cette perquisition a été vivement critiquée, dénoncée comme une nouvelle attaque contre les adversaires politiques du président, d'autant plus que généralement, le ministère de la Justice évite ce genre d'action contre des élus à l'approche d'un scrutin. Lubna Anaki, New York, RFI.
3: Des dizaines de milliers de personnes hier encore dans les rues de New Delhi. L'opposition menée par Rahul Gandhi a appelé à marcher vers la Cour suprême. Les protestataires à l'image de la jeunesse et du parti du peuple des cafards pointent toujours du doigt la radiation de quelques 130 millions d'inscrits sur les listes électorales. Ils estiment que cette manœuvre vise à favoriser favoriser le BJP au pouvoir du Premier ministre Narendra Modi. On apprend que plusieurs dirigeants du parti des Cafards ont été interpellés par la police pour avoir pénétré dans une zone interdite aux manifestants.
2: Une mobilisation qui se poursuit aussi en France.
3: Acte 5 du mouvement lycéen. Des manifestations sont prévues un peu partout dans le pays. Les jeunes attendent toujours des réponses à leurs revendications et malgré les mesures annoncées par les autorités, 3000 professeurs remplaçants, une plateforme de concertation et plus de transparence sur Parcoursup, autre plateforme dédiée à l'avenir des bacheliers, eh bien la colère ne redescend pas et les lycéens en attendent beaucoup de cette nouvelle journée à Rambeng.
8: Suppression de Parcoursup, réforme des emplois du temps, plus de professeurs et pas seulement 3000 remplaçants, ces points restent les principales attentes des élèves. Louis Le Toublon, vice-président de l'organisation Les Lycéens.
9: Nous, ce qu'on voudrait, c'est un plan d'embauche massif. L'abrogation de Parcoursup, qui est le symbole d'une sélection et d'un stress permanent pour les lycéennes et les lycéens. Et surtout, on attend du gouvernement que, face à la mobilisation massive, ils répondent par des actes politiques concrets, par la suppression de Parcoursup, par la mise en place d'un plan d'urgence autour du bâti scolaire, par une réforme des rythmes scolaires.
8: Du côté des étudiants, la mobilisation continuera jusqu'à l'obtention des mesures d'urgence qu'ils ont listées sur une plateforme. Léna Guerrier, porte-parole du syndicat Union étudiante.
10: Pour nous, il s'agit de mettre en place l'ensemble des 10 mesures d'urgence que nous avons publiées la semaine dernière. D'ailleurs, on appelle toutes les personnes à se rendre sur 10mesures.fr pour apporter le soutien aux revendications de la jeunesse, parce qu'en fait, c'est un tout. Donc c'est pour ça qu'il faut en fait avoir l'alliance de l'ensemble de ces mesures pour avoir des bonnes conditions pour les étudiants et les étudiantes. Donc on ne s'arrêtera pas tant que nous n'aurons pas les 10 mesures d'urgence.
8: La mobilisation de jeudi dernier avait rassemblé plus de 70 000 étudiants et lycéens dans toute la France.
3: Aram Beng du service France de Radio France Internationale.
2: Et puis Nemo, il va faire son grand retour à l'Emirates Stadium de Londres.
3: Il joue toujours en rouge mais plus à Arsenal. Olivier Giroud a passé 6 saisons chez les Gunners et va les retrouver avec Lille à l'occasion de la deuxième journée de phase de groupe de la Ligue des Champions. Un moment qui sera forcément fort en Nemo pour l'attaquant de 40 ans, Victor Misistrano.
11: C'est un refrain à sa gloire qui va de nouveau résonner ce soir.
12: J'espérais dans mon coin secrètement revenir ici jouer à l'Emirates et j'ai beaucoup de chance.
11: Olivier Giroud avait immédiatement été adopté par les supporters à son arrivée en 2012, mais aussi par ses coéquipiers comme Mikel Arteta, désormais entraîneur d'Arsenal.
13: C'était une personne formidable à côtoyer dans le vestiaire et puis il y avait le joueur. Je me souviens quand il est arrivé. Il venait de remporter la Ligue 1 avec Montpellier. Il est arrivé et a véritablement eu un impact sur l'équipe avec un profil totalement distinct de ce à quoi nous étions habitués. Et quelle carrière il a eue. Et il l'a incontestablement mérité.
11: Auteur de 105 buts en 253 matchs, l'attaquant français a remporté 3 Coupes d'Angleterre sous le maillot des Gunners avec lesquels il a franchi un cap.
12: Ça a été une opportunité incroyable pour moi de grandir en tant que joueur mais aussi en tant qu'homme aux côtés de Arsène Wenger.
11: Champion du monde avec les Bleus en 2018, Olivier Giroud a ensuite évolué à Chelsea, l'AC Milan puis au Los Angeles FC avant de faire son retour en France l'an passé et à 40 ans jouer cette Ligue des Champions lui offre donc une belle tournée d'adieu qui serait magnifiée si Lille venait à s'imposer chez le finaliste en titre.
3: Victor Misistrano, Arsenal, Lille, coup d'envoi 19h temps universel tout comme Atlético Madrid, Manchester United.
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1: Mardi 13 octobre, votre agenda avec quelques sorties à faire sur l'île-Dieu. On va commencer avec du cinéma. Pour aujourd'hui, il y a un seul film à retrouver au Ciné-Ilès. C'est à 21h ce soir et le film s'appelle Dégel. C'est en version originale. C'est un film qui se déroule au Chili. C'est un film policier, donc un peu hispanique, qui se déroule au Chili dans les années 90. Un pays encore marqué par la dictature qui se termine tout juste. C'est un peu compliqué. Et on suit dans ce film une petite fille qui passe ses vacances chez ses grands-parents. Elle va se lier d'amitié avec une jeune touriste allemande. Mais malheureusement, cette dernière va disparaître mystérieusement. Alors sa copine va se lancer à sa recherche malgré l'absence de la moindre piste. Tout le monde va essayer un peu de la chercher, mais ils vont abandonner assez vite parce que y a pas de piste nulle part. Donc elle est disparue. Et donc il va y avoir une enquête quand même, mais bon, ça va piétiner un peu. Et ça va révéler peu à peu les secrets d'un pays encore hanté par son passé. C'est à retrouver donc ce soir à 21h. Demain, mercredi, comme c'est mercredi, c'est une nouvelle semaine de cinéma qui commence et donc il y a deux films à découvrir au Ciné-Ilès et deux nouveaux films. À 18h, tout d'abord, du cinéma pour le jeune public avec Le Corset, un film à partir de 6 ans, un film d'animation franco-belge où l'on suit la vie de Christophe, un petit jeune de 11 ans dans les années 80. Il vit dans une ferme avec sa famille, mais il a un petit problème médical qui fait qu'il se tient pas très droit et il a pas beaucoup d'équilibre et il tombe souvent. Alors il doit porter un corset orthopédique, ce qui lui vaut, vous en doutez, quelques moqueries de la part de ses camarades à l'école, même de sa famille carrément. Alors Christophe, il va se plonger dans ses passions, l'orgue, il joue de l'orgue, il va à l'église et il joue de l'orgue, et puis la natation également. C'est à découvrir à 18h pour ce film d'animation pour le jeune public à partir de 6 ans et pour toute la famille à retrouver au Ciné-Ilès. Et ce soir à 21h, un classique, Les Misérables, mais une nouvelle adaptation de ce roman de Victor Hugo, bien sûr. Alors là, davantage centré sur Jean Valjean, interprété ici par Vincent Lindon, aux côtés de Tahar Rahim et de Camille Cotin. Jean Valjean s'évade donc du bagne où il était retenu pour avoir volé du pain, simplement. Il vit sous une nouvelle identité, il essaye de faire le bien autour de lui, il va notamment aider la petite Cosette, dont la mère est gravement malade et exploitée par ses patrons, avant qu'un inspecteur commence à retrouver la trace de Jean Valjean. C'est à retrouver donc demain à 21h pour Les Misérables. Jeudi, une petite marche rando, avec le club des randonneurs de l'île-Dieu. Ils vous donnent rendez-vous à 14h30 au parc.

0: parking du port de la Meule. Voilà pour le départ de cette randonnée jeudi après-midi. Voilà toutes vos sorties à faire sur l'île-Dieu.
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1: Bonjour à tous et bienvenue dans cette nouvelle chronique culture de la Pokitech. Aujourd'hui, je vais vous parler du premier tome de la saga A Language of Dragons. Donc, c'est une fantasy pour un lectorat young adult qui a été écrite par l'auteur anglaise S.F. Williamson. Il s'agit du premier tome de la saga A Language of Dragons qui compte actuellement 2 tomes. Il est paru en France le 26 mars 2025 aux éditions Castlemore Big Bang avec une traduction de Charlotte Faraday et 441 pages. Ce titre est également disponible en version numérique ainsi qu'en version audio de 774 minutes, lu par Charlotte Gagnor et proposé par les éditions Télème. Donc le résumé de ce premier tome, il suffit d'une étincelle pour allumer un brasier. Londres en 1923. Les dragons sillonnent le ciel et dans les rues, le peuple se révolte. Vivienne, elle, reste concentrée. Elle veut devenir traductrice de langue draconique et s'assurer que sa petite sœur n'aura jamais à vivre dans la misère de la 3e classe. Et pourtant, il ne lui faudra qu'une journée pour déclencher une guerre civile. Dès lors, elle n'a pas le choix. Pour réhabiliter les siens, elle doit travailler pour le gouvernement britannique et tout faire pour décrypter un mystérieux code draconique. Si elle échoue, sa famille mourra. Mais aux côtés des autres jeunes recrutés, et notamment d'Atlas, un garçon aux tendances rebelles issu de la 3e classe, Viv comprend peu à peu que les enjeux du conflit ne sont pas ceux qu'elle pensait. Quelle guerre est-elle vraiment prête à mener? Donc concernant maintenant mon avis, eh bien après ma lecture du résumé, je me suis dit que ce livre avait vraiment tout pour me plaire, puisqu'il mêle fantasy, un de mes genres préférés, et la traduction qui est mon métier. Eh bien, c'était plutôt pas mal, même si je suis passée à côté du coup de cœur. L'univers est super intéressant, avec une ambiance assez sombre et un conflit qui oppose le gouvernement en place aux rebelles. Le monde est réparti en classes, les plus élevés ayant des privilèges, alors que les plus bas sont presque traités comme des animaux. Les complots, la guerre et ce côté traduction très bien développé pour parvenir à comprendre le langage des dragons m'ont beaucoup plu, mais je dois avouer être restée un peu trop spectatrice quant aux personnages. Je ne me suis pas tellement attachée ni à Vivienne ni aux autres et j'ai globalement trouvé que le style d'écriture était un peu trop young adult pour moi. Donc il reste parfois trop en surface et le tout manque de développement, alors que pourtant j'adore les young adultes. La romance qui est proposée m'a elle aussi laissée de marbre puisque j'étais bien plus intéressée par le conflit en cours que par cette relation. En bref, c'était une bonne lecture, mais il m'aura manqué un petit quelque chose pour lui donner plus que ma note de 4 sur 5. Voilà, donc je rappelle que la série A Language of Dragons, qui a été écrite par l'auteur anglaise S.F. Williamson, est à retrouver aux éditions Castlemore Big Bang avec 2 tomes de sortie. C'est tout pour la chronique d'aujourd'hui, j'espère qu'elle vous aura plu. Je vous donne rendez-vous dès demain pour une nouvelle émission de la Pokitech. Sur ce, bye bye!
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0: 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Il est 9h.
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2: 7h temps universel, Martin Guez de retour pour le journal. Son hélicoptère est attendu ce midi à Ceuta. Le roi d'Espagne mettra pour la première fois le pied dans l'enclave.
3: Ah oui, Felipe VI n'est encore jamais venu depuis son accession au trône il y a 12 ans. La dernière visite royale remontait à la 2007, lorsque son père Juan Carlos s'était rendu à Ceuta et Melilla. Une visite à l'époque sous tension. Aujourd'hui aussi, et ce quelques semaines après la crise migratoire provoquée par l'arrivée massive de 70 000 migrants venus du Maroc, nous serons direct de Ceuta dès le début de ce journal. Nous serons aussi en Ukraine, où les habitants de Kiev ne savent plus trop comment accueillir les différentes annonces de Donald Trump, alors que la trêve énergétique déclarée par le président américain n'a pas d'effet sur le terrain. Gros plan ensuite sur l'état du Michigan, à 3 semaines des élections de mi-mandat aux États-Unis, un état qui pourrait envoyer pour la première fois un élu musulman au Sénat. Et puis enfin, nous terminerons sur les belles plages californiennes, loin des spots de surf et du sable fin toutefois, alors que la Californie fait face à 2 menaces climatiques simultanées, la tempête Rachel et l'onde de Kelvin. Explication en fin de journal.
2: C'est une première depuis son couronnement en 2014. Le roi d'Espagne arrive à Ceuta.
3: Felipe VI attendu ce mardi avec la reine Laetitia. Son père Juan Carlos s'était rendu dans l'enclave en 2007. Une visite houleuse à l'époque. Celle de son fils s'annonce elle aussi tendue quelques semaines après l'entrée de plus de 70 000 migrants venus du Maroc. Un choc migratoire qui avait causé la mort d'une centaine de personnes. Et on retrouve en direct de Ceuta notre envoyé spécial Mathias Reynal. Bonjour Mathias.
4: Bonjour Martin, bonjour à tous.
3: Mathias, le roi d'Espagne est donc là pour rassurer après la crise de juillet.
4: Oui, il incarne l'unité de l'État. Il vient réaffirmer la souveraineté de Madrid sur ce territoire disputé dont le Maroc, il faut le répéter, revendique toujours la souveraineté. D'ailleurs, la dernière visite d'un souverain espagnol remonte à 2007, vous l'avez dit Martin. À l'époque, le séjour de Juan Carlos avait provoqué une grave crise diplomatique avec Rabat. Un scénario que Madrid ne peut se permettre de répéter. Depuis, la coopération s'est fortement approfondie avec son voisin nord-africain. Gestion de la frontière et de la question migratoire, échanges commerciaux, coopération sécuritaire. Le Maroc est un partenaire clé. C'est une visite à haut risque diplomatique qu'entreprend aujourd'hui Felipe VI, mais nécessaire, en tout cas du point de vue des habitants de Ceuta, dont beaucoup ont le sentiment aujourd'hui d'avoir été abandonnés par leur gouvernement.
3: Et Mathias, si la plupart des 70 000 personnes venues du Maroc fin juillet sont reparties, quelques heures plus tard, des milliers de migrants se trouvent eux toujours dans l'enclave.
4: Les centres d'accueil sont tous saturés ici à Ceuta. Certains continuent de vivre d'ailleurs dans la rue, livrés à eux-mêmes, sans solution. Aujourd'hui, Felipe VI rencontrera les autorités locales, la société civile et rendra un hommage aux personnes décédées en tentant la traversée de la frontière en juillet. Plus de 80 dépouilles ont été inhumées côté espagnol, mais le bilan total pourrait être bien plus élevé selon les ONG. Le roi prononcera en fin de journée un discours. Ce sera le moment le plus sensible de ce déplacement. Scruté de près, à n'en pas douter, par les officiels et les médias marocains.
3: Merci beaucoup Mathias Reynal, en direct de Ceuta pour RFI. Un déplacement prévu à la mi-journée qui intervient à 7 semaines également d'élections anticipées en Espagne. Ce sera le 29 novembre prochain. La question migratoire qui s'annonce comme un thème majeur de la campagne. L'extrême droite en fait d'ailleurs déjà son cheval de bataille, puisque le chef du parti Vox, Santiago Abascal, était présent à Ceuta hier. C'était par ailleurs jour de fête nationale en Espagne. Il était en compagnie de Jordan Bardella, le président du Rassemblement National en France. Les deux dirigeants d'extrême droite ont accablé le gouvernement et du Premier ministre socialiste Pedro Sanchez, dénonçant son fanatisme migratoire et un appel d'air donnant le coup d'envoi d'une ruée vers l'Europe.
2: La trêve énergétique n'aura pas lieu, regrette Volodymyr Zelensky.
3: Il est de plus en plus évident que Moscou rejette cette trêve énergétique de Donald Trump. Voilà les mots, un brin grinçant du président ukrainien, alors que l'armée russe a poursuivi ses bombardements, et ce malgré l'annonce d'un cessez-le-feu énergétique dimanche du président américain, notamment des nouvelles frappes près de Kramatorsk, des frappes qui ont fait au moins 3 morts. Volodymyr Zelensky a assuré lors d'un forum sur la sécurité à Varsovie que l'Ukraine n'avait, elle, frappé aucun site énergétique russe depuis l'annonce de Donald Trump. Une annonce unilatérale du président américain qui faisait suite à un accord. Et cette levée des sanctions américaines sur les importations de diesel russe soit autant d'annonces susceptibles d'inquiéter la population en Ukraine. Emmanuel Chaz.
5: À Kiev, les annonces de Donald Trump ne suscitent pas l'enthousiasme, loin s'en faut, en témoigne Yulia, 24 ans, testeuse informatique.
6: On a déjà essayé, je crois, de jouer la carte de la trêve. Poutine n'y adhère pas, il n'y consent pas. Alors on peut l'annoncer, mais les attaques russes continuent. Et le jour même où Trump a annoncé cette trêve, il y a eu une attaque contre une infrastructure énergétique à Kharkiv.
5: Pour Mihailo, un fonctionnaire d'une soixantaine d'années, l'annonce d'un cessez-le-feu sur les infrastructures énergétiques ne profite qu'à Washington.
7: Trump a une chance de marquer quelques points aux élections de mi-mandat aux États-Unis. En Ukraine, je ne pense pas qu'il y ait beaucoup d'espoir.
5: Natalia, 51 ans, comptable, espère une prise de conscience américaine.
8: J'espère que le Congrès américain finira par conclure que cette trêve est impossible, car les concessions faites à la Russie ne font qu'accroître le nombre de personnes qui seront tuées à Kiev.
5: Selon les autorités ukrainiennes, la semaine passée, la Russie a tué plus de 150 civils dans une campagne de frappe meurtrière à travers le pays. Parmi ces raids aériens, Moscou a attaqué plus de 200 fois les infrastructures énergétiques ukrainiennes. Emmanuel Chaz, qui est RFI.
2: Donald Trump qui, avec ses annonces, cherche aussi, Martin, à faire baisser les prix du carburant.
3: Et alors que les prix à la pompe aux États-Unis, comme par ailleurs, ont explosé avec la cote de popularité du président, est au plus bas et que les élections de mi-mandat se profilent dans 3 semaines. L'occasion, comme chaque mardi, sur RFI, de faire un gros plan sur un état clé avant le renouvellement du Congrès. Zoom ce matin sur le Michigan et sur un candidat démocrate atypique. Bonjour Justine Fontaine.
9: Bonjour Martin.
3: Alors ce candidat, il s'appelle Abdul El-Sayed. Il va tenter de devenir le tout premier sénateur musulman de l'histoire des États-Unis, alors que les électeurs voteront pour renouveler la Chambre des représentants et pour renouveler un tiers du Sénat américain. Abdul El-Sayed, qui se trouve tout à gauche de l'échiquier politique.
9: Son principal sujet de campagne, c'est le pouvoir d'achat, principale préoccupation des Américains, et l'accès à la santé. I believe in Medicare for all. Il défend une couverture de base pour tous, universelle. Épaule carrée, ce fils d'exilé égyptien de 41 ans est spécialiste en santé publique. Il a remporté sur le fil la primaire démocrate début août face à une candidate modérée soutenue par l'establishment démocrate. L'une des questions que pose sa candidature, c'est de savoir si quelqu'un issu de l'aile gauche du parti peut gagner dans un état pivot, un état qui n'est pas acquis aux démocrates.
3: Et Justine, le cas d'Abdul El-Sayed illustre aussi les divisions du parti démocrate sur un sujet devenu très clivant, la relation entre les États-Unis et Israël.
9: Oui, et à cause de ça, certains membres centristes du parti refusent de le soutenir. Abdul El-Sayed a dénoncé un génocide en cours à Gaza et le soutien des États-Unis à Israël. Face à lui, son adversaire républicain, Mike Rogers, l'accuse de propager l'antisémitisme.
3: Une élection qui sera donc aussi suivie de très près par les soutiens d'Israël aux États-Unis.
9: Et par exemple, le principal groupe de pression pro-israélien aux États-Unis, l'AIPAC, qui a dépensé plus de 30 millions de dollars pour tenter d'éviter la victoire d'Abdul El-Sayed lors de la primaire, du jamais vu de la part de ce groupe pour un seul scrutin. Mais ce qui est nouveau aussi, c'est que son adversaire républicain, Mike Rogers, ne veut pas recevoir directement d'argent de ce groupe, ce qui montre à quel point le sujet est devenu clivant, y compris côté républicain. Yann Loustic est professeur émérite en sciences politiques à l'Université de Pennsylvanie.
10: Au sein du Parti républicain, une aile est extrêmement mécontente. Les néo-isolationnistes dénoncent ce qu'ils appellent les guerres sans fin. Ils se sont sentis trahis par la décision de Trump d'entrer en guerre contre l'Iran. Ils ont commencé à condamner très fermement le soutien états-unien à Israël. Cette aile reste minoritaire au sein du Parti républicain, mais c'est une minorité très importante.
9: D'après lui, le soutien des États-Unis à Israël n'a jamais pesé autant que cette année sur une élection américaine.
3: Merci beaucoup Justine Fontaine, des midterms qui se tiendront le mardi 3 novembre prochain aux États-Unis et que vous suivrez sur place pour RFI.
2: RFI 9h08 à Goma où est réapparu Joseph Kabila.
3: Et il n'était pas tout seul, André Anne, l'ancien président, aujourd'hui opposant sous le coup d'une condamnation à la peine de mort pour trahison en RDC, s'est affiché aux côtés de Corneille Nanga, de Bertrand Bissimwa et de Sultani Makenga, jusqu'ici des cadres de la MCM23 et qui entoure désormais Joseph Kabila au sein du FRN, le Front pour la Refondation de la Nation, soit un nouveau mouvement politico-militaire, un lancement depuis Goma, la capitale du Nord Kivu, région sous contrôle de la FCM 23 depuis fin janvier 2025.
2: Comme chaque mardi, les détenus iraniens protestent contre la peine de mort.
3: Des prisonniers d'une soixantaine de prisons qui seront à nouveau en grève de la faim. Une campagne de protestation débutée il y a 2 ans et demi, alors que le pays était en 2025 encore en tête d'un bien triste classement. Le classement des pays où ont eu lieu le plus d'exécutions, avec plus de 2000 exécutions l'an passé. Et depuis le début de la guerre entre l'Iran et les États-Unis, fin février, le régime accélère encore le rythme des mises à mort, à l'intérieur comme à l'extérieur du pays. La mobilisation contre la peine de mort. Elle ne faiblit pas. Oriane Verdier.
11: C'est l'une des images de cette mobilisation, les visages du jeune Alireza Sepahi et de son épouse Machad Kechani. Les deux manifestants, arrêtés en janvier dernier, se sont mariés en détention. Une cérémonie par téléphone, célébrée par leur avocat en présence de leurs pères respectifs et dont l'audio a fait le tour des réseaux sociaux. Le lendemain, Alireza Sepahi était exécuté. L'image des jeunes mariés est largement partagée depuis une semaine comme un message d'espoir d'un homme qui a choisi l'amour face à la cruauté du régime. Ce dimanche, alors que l'avocat du couple assistait à l'audience de la jeune veuve Machad Kechani, il a lui-même été arrêté. Autre acte de bravoure ce week-end du rappeur Toumash Salehi, figure du mouvement Femmes Vie Liberté, qui a lui-même échappé de peu à la peine de mort et a été libéré grâce à la mobilisation nationale et internationale. Malgré les risques, il continue de défier le régime en mettant en ligne sa nouvelle chanson, Bidou.

0: Explication signée Oriane Verdier du service international de RFI.
1: En France, 200 lycées à nouveau fermés ce mardi.
0: Sur les quelques 3700 établissements que compte le pays, alors qu'une nouvelle journée de grève est prévue, une manifestation est notamment programmée cet après-midi à Paris, avant une nouvelle grande journée de mobilisation syndicale qui ne concernera pas seulement le mouvement étudiant, ce sera ce samedi 17 octobre.
1: Et cette journée de mobilisation en France, on en reparle dans la revue de presse de Frédéric Couteau juste après ce journal. L'État français, par ailleurs, qui augmente significativement sa participation au capital d'Eramet.
0: Et oui, un groupe minier qui extrait par exemple du nickel en Indonésie ou encore du manganèse au Gabon, des minerais primordiaux dans des secteurs comme la défense ou encore la transition énergétique. Un groupe toutefois en grande difficulté. Bonjour Jeanne Bartoli.
2: Bonjour Martin, bonjour à tous.
0: Du service économie de RFI, l'État français qui vole donc au secours d'Eramet, sans toutefois devenir actionnaire majoritaire, la France qui ne pouvait pas vraiment se priver de ses précieux minerais et de ses précieux métaux stratégiques.
2: Oui, c'est un nouveau chapitre de l'histoire du groupe qui s'ouvre. Voilà ce qu'a déclaré hier le représentant de la famille Duval, jusqu'ici premier actionnaire d'Eramet. L'État français, qui détenait jusqu'alors 27% du capital, va participer à injecter d'ici la fin de l'année 500 millions d'euros supplémentaires et devenir de loin le premier actionnaire du groupe. Mais sans franchir le seuil des 50% de capital, l'État français n'a donc pas fait le choix, Martin, de la nationalisation. Ce qui a probablement accéléré le calendrier, c'est la crise que traverse le groupe et les convoitises dont il faisait l'objet de la part d'investisseurs étrangers, notamment pour sa mine de lithium en Argentine, alors que Paris défend régulièrement l'importance de la souveraineté en termes de minerais et de métaux critiques. Ils sont devenus des éléments clés de puissance, a d'ailleurs rappelé l'Élysée hier, en attendant priorité au rétablissement des comptes pour Eramet après une année noire en 2025. 477 millions d'euros de pertes nettes, des cessions totales ou partielles de sites sont actuellement envisagées, selon la PDG de l'entreprise, Christelle Bory.
0: Merci beaucoup, Jeanne Bartoli, en direct dans nos studios sur RFI.
1: On termine sur les plages californiennes, un paysage de cartes postales, Martin, ravagé par Rachel et menacé par Kelvin.
0: Ah oui, l'onde de Kelvin, c'est un phénomène climatique qui a provoqué et qui va provoquer la montée du niveau de l'océan Pacifique de 30 cm. Un phénomène qui menace les côtes de cet état de l'ouest des États-Unis, qui se remet à peine du passage de la tempête tropicale Rachel. Des alertes aux inondations sont d'ailleurs toujours actives. Une double menace climatique face auquel le comté de Los Angeles se mobilise. Loïc Piella.
3: Perchés sur la dune, des goélands semblent captivés par le spectacle. Devant eux, des bulldozers enchaînent les allers-retours sur Venice Beach.
4: On commence au bord de l'eau et on avance vers les terres.
3: Darrell Irig opère l'un des deux engins de chantier. Son bulldozer grimpe la digue, il dépose plus de sable, redescend en marche arrière jusqu'à l'océan, change de ligne et recommence. L'obstacle protège le parking et les logements tout proche de l'avancée attendue du Pacifique.
4: On va monter jusqu'à 4 mètres de haut et une fois que cette digue sera prête, on passera de l'autre côté de la jetée pour en bâtir une autre.
3: En temps normal, le comté de Los Angeles attend la mi-novembre pour ses digues. Mais la puissance d'El Niño l'a poussé à agir plus tôt cette année.
5: On fait de notre mieux pour se préparer au pire chaque hiver.
3: Nicole Mouradian travaille pour le service des plages du comté. Le phénomène dit onde de Kelvin s'ajoute aux problématiques d'El Niño.
5: Le niveau de la mer est déjà supérieur à la moyenne parce que l'eau est plus chaude à cause d'El Niño. Mais l'onde de Kelvin fait encore monter le niveau de la mer. C'est un peu comme un seau. S'il est rempli aux trois quarts et que vous le secouez, une grande partie de l'eau va rester à l'intérieur. Par contre, si vous rajoutez de l'eau, là, le seau risque de déborder.
3: Les bulldozers renforceront les digues plusieurs fois dans les mois qui viennent. Le comté les a loués jusqu'au début de l'année prochaine. Loïc Piella, Venice Beach RFI.
0: Allez, un dernier mot de football. Pour terminer, Andréane, c'est le retour de la Ligue des Champions.
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1: Mardi 13 octobre, votre agenda avec quelques sorties à faire sur l'île-Dieu. On va commencer avec du cinéma. Pour aujourd'hui, il y a un seul film à retrouver au Ciné-Ilès. C'est à 21h ce soir et le film s'appelle Dégel. C'est en version originale. C'est un film qui se déroule au Chili. C'est un film policier, donc un peu hispanique, qui se déroule au Chili dans les années 90. Un pays encore marqué par la dictature qui se termine tout juste. C'est un peu compliqué. Et on suit dans ce film une petite fille qui passe ses vacances chez ses grands-parents. Elle va se lier d'amitié avec une jeune touriste allemande. Mais malheureusement, cette dernière va disparaître mystérieusement. Alors sa copine va se lancer à sa recherche malgré l'absence de la moindre piste. Tout le monde va essayer un peu de la chercher, mais ils vont abandonner assez vite parce qu'il n'y a pas de piste. Elle est disparue. Et donc il va y avoir une enquête quand même, mais bon, ça va piétiner un peu. Et ça va révéler peu à peu les secrets d'un pays encore hanté par son passé. C'est à retrouver donc ce soir à 21h. Demain, mercredi, bien comme c'est mercredi, c'est une nouvelle semaine de cinéma qui commence. Et donc, il y a deux films à découvrir au Ciné-Ilès. Deux nouveaux films à 18h, tout d'abord, du cinéma pour le jeune public avec Le Corset. Un film à partir de 6 ans, un film d'animation franco-belge où l'on suit la vie de Christophe, un petit jeune de 11 ans dans les années 80. Il vit dans une ferme avec sa famille, mais il a un petit problème médical qui fait qu'il ne se tient pas très droit et il n'a pas beaucoup d'équilibre et il tombe souvent. Alors il doit porter un corset orthopédique, ce qui lui vaut, vous en doutez, quelques moqueries de la part de ses camarades à l'école, même de sa famille carrément. Alors Christophe, il va se plonger dans ses passions, l'orgue, il joue de l'orgue, il va à l'église et il joue de l'orgue, et puis la natation également. C'est à découvrir à 18h pour ce film d'animation pour le jeune public à partir de 6 ans et pour toute la famille à retrouver au Ciné-Ilès. Et ce soir à 21h, un classique, Les Misérables, mais une nouvelle adaptation de ce roman de Victor Hugo, bien sûr. Alors là, davantage centré sur Jean Valjean, interprété ici par Vincent Lindon, aux côtés de Tahar Rahim et de Camille Cotin. Jean Valjean s'évade donc du bagne où il était retenu pour avoir volé du pain, simplement. Il vit sous une nouvelle identité, il essaye de faire le bien autour de lui, il va notamment aider la petite Cosette, dont la mère est gravement malade et exploitée par ses patrons, avant qu'un inspecteur commence à retrouver la trace de Jean Valjean. C'est à retrouver donc demain à 21h pour Les Misérables. Jeudi, une petite marche rando, avec le club des randonneurs de l'île-Dieu. Ils vous donnent rendez-vous à 14h30 au parking du port de la Meule. Voilà pour le départ de cette randonnée jeudi après-midi. Voilà toutes vos sorties à faire sur l'île-Dieu.
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0: Gaëtan Roussel avec Tu ne savais pas sur Neptune. Ce qu'on sait en tout cas, c'est qu'on est mardi, il est 10h et c'est l'émission Bonjour qui commence.
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0: Eh bien oui, bonjour à tous, bienvenue sur Neptune en ce mardi 13 octobre aujourd'hui. J'espère que vous allez bien ce matin. Merci de nous écouter sur le 91.9, sur l'île Dieu, sur la côte vendéenne. Vous nous écoutez puis partout dans le monde sur le www.neptunefm.com. Et ce que vous ne savez pas aujourd'hui, c'est que je ne suis pas seul, puisqu'à mes côtés, eh bien c'est Liam qui est avec moi. Salut Liam.
3: Bonjour.
0: Liam qui est en stage, voilà, oui. Chez nous. T'es en troisième, c'est ça?
3: Oui, c'est ça.
0: Voilà, troisième, Liam, il est en stage chez nous, donc toute la semaine, ça se passe bien?
3: Oui, pour l'instant, ça va.
0: Ouais, pour l'instant, c'est avec deux jours. Liam qui est avec moi donc, ce matin jusqu'à 11h30, qui va nous parler de pas mal de choses. Tu vas nous parler de la... Alors, t'y es pas encore, mais tu vas nous parler de la retraite.
3: Oui.
0: Voilà, et puis de jazz un petit peu. Enfin voilà, on va parler ensemble de pas mal de choses. Il y aura bien sûr toutes les informations locales également à retrouver tout à l'heure à 10h30, l'horoscope. Une petite interview également, on parlera d'intelligence artificielle qui fait des ravages dans certains métiers. On va en parler avec Brigitte Lecordier qui sera avec nous tout à l'heure à 11h15. Vous connaissez peut-être son nom, Brigitte Lecordier. Vous l'entendez dans pas mal de choses puisqu'elle est comédienne de doublage. Voilà, elle sera avec nous tout à l'heure à 11h15 pour parler de l'intelligence artificielle. Tu t'en sers un peu de l'intelligence artificielle ou pas?
3: Non, ça dépend pour quoi faire avec.
0: Ça dépend, ouais, c'est mieux. Ça dépend pourquoi. Si c'est parce que t'as une maladie, vaut mieux aller voir un médecin. Vaut pas demander à l'IA. Hein. Mais c'est vrai, bon, ça peut servir pour pas mal de choses. On va en parler donc tout à l'heure. Il y aura de la musique, bien évidemment. Et puis un petit point sur la météo aujourd'hui, avec tout d'abord ce ciel un peu gris. Mais le soleil qui est un peu caché derrière, qui va se coucher à 19h24 ce soir, on perd 3 minutes de soleil, et le soleil demain qui se lèvera à 8h23. Côté mer, Liam, comment on est ce matin?
3: Ce matin on aura une basse mer à 12h57 et une pleine mer à 18h38 avec un coefficient de 83. Ensuite à 1h15 nous aurons de retour une basse mer. Et puis à 6h53, une pleine mer avec un coefficient de 79.
0: Et puis aujourd'hui, on l'a pas dit, mais on fête les Géraux. Voilà, bonne fête aux Géraux qui nous écoutent. Si vous en connaissez, je sais pas, t'en connais des Géraux?
3: Non, pas du tout.
0: Non, pas du tout, moi non plus. Hein. Moi, je sais pas s'il y en a beaucoup. En tout cas, bonne fête à vous si vous appelez Géraux aujourd'hui en ce mardi 13 octobre. On va repartir en musique d'ici quelques minutes avec le groupe belge Suarez et leur titre Dingue, leur nouveau titre à découvrir juste après la météo marine qu'on va écouter tout de suite, la météo marine du sémaphore de Saint-Sauveur. Et puis on se retrouve juste après avec Liam pour l'horoscope de ce mardi 13 octobre, 10h30. Sur Neptune, bonne matinée.
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4: Bonjour, ici le sémaphore de Saint-Sauveur pour la prévision pour la journée du mardi 13 octobre. Vent sud-ouest 2 à 4, virant ouest à nord-ouest par le nord l'après-midi. Une mer agitée temporairement forte vers Pinmar au milieu de journée. Houle ouest 1 à 2 mètres, localement 2,5 mètres pardon, de Pinmar à Belle-Île. Temps couvert avec quelques pluies ou bruines éclaircies par le nord l'après-midi. Une visibilité bonne mais moyenne sous précipitation ou nuages bas. La tendance pour la journée du mercredi 14 octobre, vent virant secteur sud-est 2 à 4, mer peu agitée à agitée, houle ouest 1 à 2 mètres, temps nuageux avec quelques bancs de brume côtier, visibilité bonne mais localement mauvaise par brume. Actuellement au sémaphore, nous avons une mer 2, une visibilité de 6 km, un vent du 250 degrés pour 6 nœuds et une nébulosité 8/8. Le sémaphore de Saint-Sauveur vous remercie pour votre écoute.
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0: C'était Kate Bush avec Babouchka sur Neptune FM. Il est 10h14. On passe à l'horoscope de ce mardi 13 octobre.
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0: Et on commence avec les béliers.
3: Vous avez envie de faire bouger les choses, les béliers, mais attention à ne pas vous mettre trop de pression. Une décision concernant un projet commun ou une dépense mérite d'être discutée tranquillement.
0: Enchaînons avec les taureaux.
3: Une situation qui traînait pourrait enfin trouver une issue, à condition de ne pas attendre que les autres fassent le premier pas. Et en amour, osez exprimer vos envies plutôt que laisser l'autre deviner.
0: Les gémeaux.
3: Vous pourriez découvrir qu'une information n'était pas tout à fait exacte. Alors avant de tirer des conclusions, prenez le temps de vérifier les faits, surtout si ça concerne votre travail ou votre entourage.
0: Et c'est au tour du cancer.
3: Une petite attention pourrait réveiller de beaux sentiments ou rapprocher deux personnes. Et côté professionnel, votre détermination sera un atout à condition de ne pas vouloir tout obtenir immédiatement, bien sûr.
0: Et continuons avec le lion.
3: Un sujet familial ou domestique pourrait réclamer votre attention. Inutile de vouloir tout régler dans la journée. Commencez par ce qui est vraiment important et laissez tout le reste attendre.
0: Et le vierge, les vierges.
3: Vous pourriez trouver une solution à un problème qui résidait depuis plusieurs jours. Un regard extérieur vous aidera peut-être à repérer un détail que vous n'avez pas remarqué.
0: Et nous continuons avec les balances.
3: Vous avez parfois tendance à accepter pour éviter de décevoir les balances. Aujourd'hui, posez vos limites sans culpabiliser. Vous pouvez être bienveillant sans dire oui à tout, bien sûr.
0: Et place maintenant aux scorpions.
3: Vous aurez envie d'aller au fond des choses, les scorpions, notamment dans une relation qui manque de clarté. Une question posée calmement pourrait vous apporter une réponse bien plus utile que de longues suppositions.
0: Les sagittaires.
3: Vous pourriez ressentir le besoin de prendre du recul et de vous retrouver un petit peu seul. Les sagittaires, profitez-en pour réfléchir à vos projets sans vous obliger à avoir toutes les réponses dès aujourd'hui.
0: Et passons désormais aux capricornes.
3: Et capricorne, pour toi Liam, une nouvelle ou un échange inattendu pourrait modifier votre programme. Restez souple, ce changement pourrait vous permettre de renouer avec quelqu'un ou de découvrir une possibilité intéressante.
0: Et poursuivons avec les Verseaux.
3: Au travail, vos résultats parleront davantage que vos grandes déclarations. Alors continuez d'avancer sérieusement et laissez les faits démontrer ce dont vous êtes capable.
0: Et terminons avec les poissons.
3: Et poissons, vous pourriez avoir envie de sortir de vos habitudes et de découvrir quelque chose de nouveau. Une activité différente ou une rencontre stimulante pourrait vous redonner un bel élan. On se retrouve dans quelques minutes. On va parler de toutes les sorties à faire sur l'île-dieu, toutes les informations locales. Voilà, il va y avoir pas mal de choses. On va parler de tout ça. Liam, on parlera également de jazz avec toi tout à l'heure. On parlera de la retraite aussi. Voilà, tu n'y es pas encore. Hein,
0: mais, oui.
3: Mais on va en parler quand même, parce qu'il y en a qui y sont presque ou qui y sont tout juste. Et puis, on parlera également d'intelligence artificielle. Voilà, ça, c'est la suite du programme sur Neptune. Il y a de la musique également d'ici quelques minutes avec Madrias, Mylène Madrias de son vrai nom, ancienne chanteuse des Trois Cafés Gourmands. Elle s'est lancée en solo dans une version un peu plus rock. Hein. Ça s'appelle Sans les contours. C'est son tout nouveau titre à découvrir d'ici quelques minutes sur Neptune. 10h17, bonne matinée.
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0: Juste avant les informations locales de 10h30, on reste dans le local. C'était Léonie, groupe des Sables d'Olonne, avec aujourd'hui sur Neptune, 10h30. Donc tout juste aujourd'hui, on va passer aux informations locales qu'il y a à faire sur les lieux. Il y a pas mal de choses. On commence avec toi, Liam.
1: Et oui, en raison de travaux, l'accès au fort de Pierre-Levé ne sera plus possible par l'entrée principale, y compris pour les piétons. Jusqu'au 10 novembre, l'entrée se fera fermée uniquement du lundi au jeudi inclus. Après cette date et jusqu'au 31 décembre, l'accès sera totalement fermé. Pendant la fermeture, l'accès vélo et piéton uniquement sera possible par le tunnel sud-ouest. Les véhicules pourront stationner soit sur le parking à l'entrée du fort ou au bord de la rue Duguay 3, mise en sens unique pour l'occasion.
0: Voilà, n'oubliez pas, hein, sinon vous serez coincés. 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
1: L'association Ange vous donne rendez-vous pour une soirée exceptionnelle autour d'un patrimoine aussi fascinant que mystérieux, les épaves autour de l'île-Dieu. 4 films pour découvrir autrement ces épaves, leur histoire, leur environnement et les aventures sous-marines qui les entourent. Samedi 17 octobre à 18h au ciné Ilé. Durée 1h10, plus échange avec les membres de l'association. Entrée 5€. Venez partager ce moment avec l'association Ange, passionnée par la mer, la plongée et la découverte du monde sous-marin.
0: Et toujours le 17 octobre, juste à côté du ciné Ilé, il y a le pôle culturel qui vous accueille samedi avec une journée, la journée mondiale du don d'organes et de la greffe, avec plein de choses à découvrir. Il y aura des stands d'information avec des professionnels de santé. Vous pourrez échanger avec eux sur le don d'organes, très important, sur la greffe également. C'est de 9h30 à 15h30 au pôle culturel du Petit Chiron. On en a parlé hier d'ailleurs dans Je vous dis pas, hein. Vous pouvez retrouver l'interview sur neptunefm.com. Vous pouvez le réécouter, on a parlé du don d'organes, il y a pas mal d'informations à découvrir. Et puis samedi toujours à 11h à l'auditorium, il y aura une projection d'un court métrage qui s'appelle Comment j'ai sauvé des vies, avec des témoignages de greffés, de gens de l'île-Dieu qui ont eu des greffes, donc qui viendront témoigner, des familles et des professionnels. Et puis vous pourrez échanger comme ça avec le public pour cette journée mondiale du don d'organes et de la greffe. Je rappelle, c'est samedi de 9h30 à 15h30 au pôle culturel.
1: Et encore le samedi 17 octobre, un tournoi de cornhole au chapiteau organisé par les sapeurs-pompiers de l'île-Dieu et l'association Les Scintilleuses. Alors, à 14h30, il y aura le tournoi enfant en doublette, qui est jusqu'à 12 ans, et à 19h30, le tournoi adulte en doublette. Inscription au maritime ou chez Tintin, le tarif adulte 12€, enfant 10€. Restauration sur place.
0: Il y a pas mal de choses à faire le samedi 17. Hein.
1: Ah oui.
0: Et le lendemain, le 18, ça continue avec l'association Frédéric qui organise son grand bingo alimentaire au profit du Téléthon. C'est l'occasion de faire une bonne action. Dimanche à 14h30 et porte ouverte ensuite à 14h. C'est au casino pour ce bingo gourmand. Il y a plein de lots, donc que des lots alimentaires du coup à gagner. Et puis le gros lot, c'est un caddie garni. Voilà, plein de choses à gagner. Il y a une tombola encore, comme ça vous aurez une chance en plus de gagner des cadeaux. Et puis sur place, un bar, des bonbons, des pâtisseries et des foutis maçons pour ce bingo le 18 octobre, dimanche.
1: L'association des pensionnés de la marine organise une sortie pour assister au spectacle de Shen Yun au Zénith de Nantes le 26 décembre à 14h. C'est ouvert à toute inscription avant le 19 octobre auprès de Thérèse Voisin au 06 70 09 64 45.
0: C'est un beau spectacle, Shen Yun, je ne sais pas si tu as eu l'occasion de...
1: J'ai vu des pubs sur
0: T'as vu des pubs,
1: télé.
0: Voilà, c'est un spectacle de danse qui mélange arts martiaux un peu, c'est chinois, voilà, ils sont pleins sur scène, et ils font pas mal de... avec des beaux costumes et tout, ils font pas mal de danse et de cabrioles, comme on dit, donc c'est à découvrir. On continue avec une information maintenant du CCAS qui vous informe de la fermeture exceptionnelle du CCAS. Mercredi 21 octobre, c'est la semaine prochaine, mercredi matin uniquement, le CCAS sera fermé de 10h30 à 12h30.
1: Et toujours avec une fermeture exceptionnelle, du relais emploi et la Maison France Service seront fermés le mercredi 21 octobre 2026 de 9h à midi.
0: Et le mercredi 21 octobre, toujours, le matin également, cette fois, ce ne sera pas fermé, ce sera bien ouvert, puisqu'il y aura une micro-conférence à découvrir au pôle culturel, à l'auditorium, une micro-conférence sur les incendies sur toile. Vous savez qu'en ce moment, il y a l'exposition sur les pompiers de l'Île-Dieu à retrouver au pôle culturel. Tu l'as vu, l'expo sur les pompiers ?
1: Non, mais quand j'étais en stage à la médiathèque, bah, j'avais vu un peu comment ils avaient préparé tout ça.
0: D'accord, ah bah, vas-y, parce qu'elle est en place jusqu'au 31 octobre. Après, ce sera trop tard. Voilà. Donc, on découvre toute l'histoire des pompiers de l'Île-Dieu. Il y a pas mal de choses à découvrir. Et puis, dans cette micro-conférence, mercredi, la semaine prochaine, mercredi matin, eh bien, vous découvrirez les incendies sur toile. Voilà, quelques grandes peintures de l'histoire qui ont marqué, donc qui ont représenté des grands incendies qui ont eu lieu dans l'histoire. C'est mercredi 21 octobre à 11h45 et bien sûr c'est gratuit à l'auditorium.
1: Et pour les cartes insulaires 2027, la validation des cartes débute le lundi 2 novembre 2026. Merci de venir en mairie avec l'original de votre avis d'impôt 2026 sur les revenus 2025.
0: Ah, n'oubliez pas, hein, pour faire votre carte insulaire. Et puis on va terminer avec les Berniques en folie qui arrivent très bientôt. Ça commence la semaine prochaine. Le festival des Berniques en folie qui commence le 21 octobre. Ils reviennent faire vibrer l'Île-Dieu avec une programmation pleine de surprises, de musique, de poésie et de joyeux décalages. Et pour cette nouvelle édition, eh bien, vous allez embarquer avec eux pour un voyage aux quatre coins du monde entre chansons, récits, blues, cumbia, post-punk et musique métissée. Voilà, tout un programme. Donc ça commence le 21 octobre jusqu'au 24. Il y a pas mal de choses à découvrir au casino, dans les bars de l'Île-Dieu, à l'auditorium également. Les soirées d'ouverture et de fermeture sont payantes, hein. Vous pouvez réserver à l'office de tourisme. Et les autres dans les bars et tout ça, c'est gratuit. Donc n'hésitez pas, rendez-vous. Découvrez tout le programme sur lesberniquesenfolie.fr ou alors, eh bien, tout à l'heure, dans Je vous dis pas, à 18h15 et à 19h15, on parlera aujourd'hui. Donc on vous présentera tout le programme de ces Berniques en folie à retrouver à partir du 21 octobre. Et puis ensuite, toute la semaine, dont je ne vous dis pas, eh ben, on découvrira tous les artistes qui seront avec nous en interview pour faire découvrir leur musique, leur spectacle à découvrir. Donc dans Je ne vous dis pas. Merci Liam pour ces informations.
1: Pas de rien.
0: On te retrouve dans quelques minutes. On va parler de jazz. On parlera également de la retraite, on parlera également de l'intelligence artificielle, tout un programme hein, sur Neptune. Oui. En attendant, on va écouter un petit peu de musique quand même, on fait une petite pause. Avec Le Petit Pêcheur de Manon Lisa à découvrir tout de suite, 10h37 sur Neptune. On se retrouve juste après Manon Lisa sur Neptune.
2: C'est l'histoire.

0: histoire qui vous parle peut-être un petit peu. Le Petit Pêcheur de Manon Lisa sur Neptune. 10h40 maintenant. On va changer complètement de registre. Après la pêche, on va parler de jazz avec toi, Liam.
1: Et oui, l'association Musique Aïeux vous donne rendez-vous le samedi 31 octobre pour une soirée musicale au Casino de l'Île-Dieu avec le grand retour du guitariste Daniel Givon et de son orchestre. Le concert débutera à 21h avec une première partie assurée par Emma Bro qui interprétera de grands classiques du jazz swing français et international. De quoi se mettre dans l'ambiance avant de laisser place au jazz manouche de Daniel Givon accompagné de ses musiciens. Guitare, accordéon, contrebasse, batterie, chant, mais aussi un instrument beaucoup plus rare, le cymbalum. Un instrument à cordes frappées originaire d'Europe centrale qui ressemble à une grande sitar. Ces sonorités particulières apporteront une couleur originale au concert. Mais ce rendez-vous aura également une dimension solidaire. Musique Aïeux renversera l'intégralité des bénéfices du bar de la soirée à Neptune FM, votre radio associative locale. Une belle occasion de profiter d'un concert tout en soutenant votre radio.
0: Merci Musique Aïeux.
1: Côté tarif, comptez 20€ pour les adultes, 10€ pour les jeunes de 12 à 25 ans, et c'est gratuit pour les moins de 12 ans. Alors rendez-vous le samedi 31 octobre à 21h au Casino de l'Île-Dieu pour une soirée conviviale pleine de swing et de belles découvertes musicales. Des billets sont disponibles auprès de l'Office du Tourisme de l'Île-Dieu. Venez nombreux pour la musique et pour soutenir Neptune FM.
0: Ah oui, surtout. Merci Liam, merci Musique Aïeux également pour cette initiative. Donc rendez-vous tous le 31 octobre au Casino à 21h. Avec toi Liam, tout à l'heure on va parler de la retraite. Voilà, parce que t'y es bientôt à la retraite.
1: Ouais, bientôt, hein. Oui.
0: D'ici quelques dizaines d'années et encore. Donc t'y es pas, mais tu vas nous en parler tout à l'heure de la retraite avec un nouveau rendez-vous proposé par le CCAS. On parlera également d'intelligence artificielle avec Brigitte Lecordier tout à l'heure à 11h15 en interview, et puis de la musique. On va faire un petit tour dans les années 90-2000 dans quelques minutes, et puis la nouveauté, c'est Nava à découvrir, s'appelle Baby Boy, à découvrir juste après la pause sur Neptune. Bonne matinée, 10h42 exactement.
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0: vous avez dit qu'on ferait un petit tour dans les années 90-2000. On était en 1996 exactement avec les Spice Girls, bien sûr. If you wanna be my lover.
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0: Liam, tu connais les Spice Girls?
4: Oui, un peu.
0: Ouais, quand même. Ah, c'est, tu vois, j'avais ton âge quand c'est sorti quand même. Mais Wannabe, c'était les Spice Girls. Voilà, petit tour dans les années 90-2000 comme ça. Il est 11h tout juste en ce mardi 13 octobre. On va parler maintenant d'une chose que tu ne connais pas comme les Spice Girls. C'est la retraite. Ah oui, tu n'y es pas encore. Moi non plus d'ailleurs. Mais il y en a qui y arrivent. Ils y sont pas loin ou ils y sont tout juste. Et bien, il y a tout un programme proposé par le CCAS. Liam, si tu peux nous en parler.
4: Eh oui, la retraite, ça se prépare. Sur l'île Dieu, le CCAS propose un nouveau programme intitulé « Bienvenue à la retraite », destiné aux personnes de plus de 55 ans qui approchent de cette nouvelle étape de vie ou qui viennent tout juste de prendre leur retraite. Au total, 8 rendez-vous collectifs sont proposés pour aider les participants à préparer leur quotidien, mieux connaître leurs droits et découvrir les possibilités qui s'offrent à eux une fois leur vie professionnelle terminée. Car si la retraite signifie souvent davantage de temps libre, elle soulève aussi de nombreuses questions. Quelles démarches administratives effectuer? Comment organiser ses journées? Quelles activités pratiquer? Et comment conserver une vie sociale active? Le premier rendez-vous aura lieu mardi 20 octobre à 10h30 à l'auditorium du pôle culturel du Petit Chiron. Il s'agira d'une conférence intitulée « La retraite est maintenant » qui permettra de présenter le programme et d'échanger autour de cette transition. D'autres ateliers suivront jusqu'à la fin du mois de novembre. Ils aborderont notamment les démarches administratives et les droits sociaux, les services locaux à la santé et le bien-être, mais aussi la manière de construire une retraite qui correspond à ses envies. Des activités pour mieux connaître ses ressources et ses talents, réfléchir à de nouveaux projets ou encore découvrir des possibilités d'engagement comme le bénévolat. Ces rendez-vous sont gratuits et proposés par le CCAS de l'île-Dieu.
0: Merci Liam, tu peux rappeler la date de cette conférence?
4: Le mardi 20 octobre à 10h30 à l'auditorium du pôle culturel du Petit Chiron.
0: Voilà, n'oublie pas Liam, hein, quand tu seras à la retraite, il y aura peut-être toujours ce programme du CCAS.
4: Peut-être.
0: On ne sait pas. En tout cas, n'oubliez pas si vous êtes à la retraite ou bientôt, voilà, avec ce nouveau programme du CCAS. Dans quelques minutes, on va parler d'intelligence artificielle qui fait un peu de mal à certains métiers de l'artistique notamment. On va parler de doublage avec Brigitte Lecordier, qui est comédienne de doublage depuis des années et des années. Vous l'avez sûrement entendu dans des dessins animés, des films, des jeux vidéo également. On va en parler avec elle de l'intelligence artificielle d'ici quelques minutes. Le temps d'écouter un petit peu de musique avec Pascal Obispo et David Hallyday en duo, tous les deux. Ça s'appelle « Ce qui reste » sur Neptune, 11h03, bonne matinée.

0: La chanteuse américaine Stella Lefty avec son titre Boston sur Neptune, 11h15. Tout juste, on va parler maintenant d'intelligence artificielle, puisque parmi les métiers menacés par l'intelligence artificielle générative, il y a les comédiens de doublage. Un métier un peu de l'ombre hein, qui vous permet de regarder des films, jouer à des jeux vidéo ou écouter des livres audio, tout ça en français. Brigitte Lecordier fait partie de ces comédiens depuis plus de 40 ans et vous l'avez entendu sûrement, hein, des productions aussi diverses que variées, allant de Dragon Ball à Amour, Gloire et Beauté, en passant par Oui Oui, Lizzie McGuire ou encore les jeux Final Fantasy. Elle est très engagée dans la défense de son métier et nous l'avons rencontrée, Brigitte Lecordier, à l'occasion de la Japan Expo.
1: On a créé avec mes camarades un collectif qui s'appelle Touche pas ma VF pour essayer de s'unir et de lutter contre l'arrivée de l'IA générative qui nous a volé toutes nos voix. Hein. L'IA générative a déjà, gloupé la majorité de tout ce qu'on a fait depuis toutes ces années et peut s'en resservir comme elle veut. Ce qu'on ne sait pas, c'est où sont nos données personnelles, où elles ont été stockées, où sont les datas, si elles sont en France, aux États-Unis, en Russie, tout ça. Qu'est-ce qu'on veut faire avec? Comment on peut les employer? Et nous, ce qu'on demande, effectivement, c'est qu'il y ait une traçabilité de tout ce qu'on a fait, savoir où est notre travail, où il a été stocké, et deux, savoir aussi quand on a utilisé nos voix, de le savoir, parce que nous, pour l'instant, on dit non, on ne veut pas que nos voix soient utilisées pour générer de l'IA et pour être utilisées. Et en ce moment, notre combat est difficile parce que sur les contrats de jeux vidéo notamment, on demande aux comédiens de signer des clauses comme quoi leur voix pourrait entraîner l'IA. On leur dit pas comme quoi elle va, mais comme quoi elle pourrait le faire. Et chaque fois qu'un comédien dit non, il est exclu du jeu vidéo. Voilà. Et nous, ce qu'on demande à notre gouvernement, on a été reçu hein, depuis l'arrivée de Catherine Pégard. Il s'est passé des choses, on a été reçus, aussi bien Touche pas ma VF que notre syndicat, que l'association Les Voix, qui s'occupe depuis le début de notre combat contre l'IA générative. Ce qu'on demande, c'est qu'il y ait un décret, qu'il y ait une loi qui empêche d'utiliser les voix, nos voix, et qui fasse que le doublage soit un doublage uniquement humain, uniquement fait en studio, en France, avec des comédiens, quoi.
0: Voilà, il y a un projet de loi justement qui a été proposé par l'Assemblée nationale pour essayer d'encadrer tout ça, pas forcément de la bonne manière. On en a parlé avec Brigitte Lecordier et Louis Lecordier également, son fils, hein, qui travaille aussi dans le doublage. Il nous a dit comment, voilà, vous voyez un peu la chose, tout ça. C'est à retrouver dans une interview en intégralité, à retrouver sur neptunefm.com en podcast pour découvrir toute cette interview de Brigitte Lecordier sur l'arrivée de l'intelligence artificielle dans les métiers artistiques, notamment dans le doublage. À retrouver donc sur neptunefm.com. La musique, elle revient juste après la pause. C'est Blood Red Shoes avec Useless Sentiment à découvrir. Et puis, ce sera l'heure déjà de terminer tranquillement cette émission. Bonjour, 11h18 sur Neptune. Bonne matinée.
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0: La chanteuse américaine Claude avec She Doesn't Love Me sur Neptune, 11h27. On va terminer tranquillement cette émission. Bonjour, toujours avec Liam qui est avec moi ce matin.
1: Et oui,
0: toujours là, en stage en ce moment, cette semaine sur Neptune, en stage de 3e, hein, c'est ça?
1: Oui, c'est ça.
0: À quel collège?
1: Collège Notre-Dame-du-Port.
0: Voilà, ben on salue tous les élèves du Collège Notre-Dame-du-Port qui sont en stage un petit peu partout en ce moment. Hein.
1: Oui.
0: Un petit peu partout dans les entreprises de l'Île-Dieu. Merci Liam. Donc, on va revenir avec toi avant de terminer cette émission sur les petites infos météorologiques d'aujourd'hui avec les horaires démarrés pour ce mardi 13 octobre.
1: Et ben, les horaires démarrés, alors à 12h57, nous aurons toujours une basse mer. Alors, à 18h38, une pleine mer avec un coefficient de 83. Pour ensuite, dans la nuit, à 1h15, une basse mer. Et à 6h53, une pleine mer avec un coefficient de 79.
0: Le soleil, qui est un petit peu caché derrière les nuages, là, en ce moment, se couchera à 19h24. On perd 3 minutes de soleil et puis il se relèvera demain matin à 8h23. Il faut pas oublier qu'on change d'heure aussi, hein, à la fin du mois, dans quelques jours, là, dans une dizaine de jours, je crois.
1: Oui, je crois.
0: On passe à l'heure d'hiver déjà, ça y est. ça y est, l'automne est bien là, on le voit avec la météo. N'oubliez pas de fêter les Géraux aujourd'hui également, en ce mardi 13 octobre. Est-ce que tu connais des Géraux, Liam?
1: Non, je connais pas de Géraux.
0: On connaît pas de Géraux, eh bien, on connaît un Géraux, voilà, il s'appelle Monsieur Nimo, de son nom de famille. Voilà, je vous laisse chercher, c'est une petite blague de notre ami Didier qu'on retrouve vendredi dans le magazine des sports en pleine forme. Voilà, il est toujours en pleine forme, il nous fait des petites blagues comme ça. Monsieur Nimo, ont un fils, voilà, c'est donc le saint d'aujourd'hui. On va écouter pour la dernière fois la météo du sémaphore de Saint-Sauveur, la météo marine.
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4: Bonjour, ici le sémaphore de Saint-Sauveur pour la prévision pour la journée du mardi 13 octobre. Vent sud-ouest 2 à 4, virant ouest à nord-ouest par le nord l'après-midi, une mer agitée temporairement forte vers Pinard au milieu de journée, houle ouest 1 à 2 mètres, localement 2,5 mètres, de Pinard à Belle-Île, temps couvert avec quelques pluies ou bruines éclaircies par le nord l'après-midi. Une visibilité bonne mais moyenne sous précipitation ou nuages bas. La tendance pour la journée du mercredi 14 octobre, vent environ secteur sud-est 2 à 4, mer peu agitée à agitée, houle ouest 1 à 2 mètres, temps nuageux avec quelques bancs de brume côtière, visibilité bonne mais localement mauvaise par brume. Actuellement au sémaphore, nous avons une mer 2, une visibilité de 6 km, un vent du 250 degrés pour 6 nœuds et une nébulosité 8/8. Le sémaphore de Saint-Sauveur vous remercie pour votre écoute.
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0: Voilà le sémaphore de Saint-Sauveur qu'on retrouve avec la météo marine dès demain dans une nouvelle émission Bonjour, où vous serez en compagnie de Pascal qui sera là demain. On va terminer cette émission Bonjour, le temps de vous annoncer la suite du programme sur Neptune avec l'agenda qui arrive tout à l'heure à 11h45 et à 13h45 avec vos sorties à faire sur l'Île-Dieu. Et à Je vous dis pas, ensuite à 12h15 et à 19h15 aujourd'hui, on découvre le festival des Berniques en folie en détail avec tout le programme, voilà, avec Jude et Clément qui viendront nous présenter cette nouvelle édition du Festival des Berniques. Un cheveu sur la langue, un poil dans la main, ensuite de 16h à 17h avec Yves Cadou, une émission de chansons francophones. À 17h15, ce sera question pour un champion avec le club de l'Île-Dieu. À 18h40, la Pokitech, votre dose de culture quotidienne. On découvre le roman Language of Dragons, le tome 1 à découvrir dans la Pokitech tout à l'heure à 18h40. Et puis demain, je le disais, c'est Pascal qui est de retour. Voilà, n'hésitez pas à aller faire un petit tour sur neptunefm.com. Pas mal d'infos à retrouver sur notre page Facebook également. On l'a pas dit, mais il y a des places à gagner pour le festival, pour le concert de Jazz Manouche du 31 octobre. On en a parlé tout à l'heure, Liam.
1: Oui.
0: Voilà, on vous fait gagner vos places sur notre page Facebook pour aller voir ce concert de Jazz Manouche avec Daniel Givonne. 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Merci, Liam.
1: Bah de rien.
0: Pour ta participation. De rien. On te retrouve très bientôt avec Roland, vendredi notamment.
1: Oui.
0: Et puis peut-être avec Gérard aussi, jeudi. Bon, alors on fera les annonces ensemble. Ce sera le spectacle de Gérard avec On sera là, avec Liam. Merci à toi. Et puis on se quitte en musique avec Killer Queen en souvenir, avec Lily Campa et Si je pars, et tout de suite avec Johnny Jane. Son nouveau titre, Il faut que tu m'attendes, à découvrir tout de suite sur Neptune. Salut à tous, salut Liam.
1: Salut.
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1: Mardi 13 octobre, votre agenda avec quelques sorties à faire sur l'île-Dieu. On va commencer avec du cinéma. Pour aujourd'hui, il y a un seul film à retrouver au Ciné-Ilès. C'est à 21h ce soir et le film s'appelle Dégel. C'est en version originale. C'est un film qui se déroule au Chili. C'est un film policier, donc un peu hispanique, qui se déroule au Chili dans les années 90. Un pays encore marqué par la dictature qui se termine tout juste. C'est un peu compliqué. Et on suit dans ce film une petite fille qui passe ses vacances chez ses grands-parents. Elle va se lier d'amitié avec une jeune touriste allemande. Mais malheureusement, cette dernière va disparaître mystérieusement. Alors sa copine va se lancer à sa recherche malgré l'absence de la moindre piste. Tout le monde va essayer un peu de la chercher, mais ils vont abandonner assez vite parce que y a pas de piste nulle part. Donc elle est disparue. Et donc il va y avoir une enquête quand même, mais bon, ça va piétiner un peu. Et ça va révéler peu à peu les secrets d'un pays encore hanté par son passé. C'est à retrouver donc ce soir à 21h. Demain, mercredi, bien comme c'est mercredi, c'est une nouvelle semaine de cinéma qui commence et donc il y a deux films à découvrir au Ciné-Ilès. Deux nouveaux films à 18h tout d'abord, du cinéma pour le jeune public avec Le Corset. Un film à partir de 6 ans, un film d'animation franco-belge où l'on suit la vie de Christophe, un petit jeune de 11 ans dans les années 80. Il vit dans une ferme avec sa famille, mais il a un petit problème médical qui fait qu'il se tient pas très droit et il a pas beaucoup d'équilibre et il tombe souvent. Alors il doit porter un corset orthopédique, ce qui lui vaut, vous en doutez, quelques moqueries de la part de ses camarades à l'école, même de sa famille carrément. Alors Christophe, il va se plonger dans ses passions, l'orgue, il joue de l'orgue, il va à l'église et il joue de l'orgue, et puis la natation également. C'est à découvrir à 18h pour ce film d'animation pour le jeune public à partir de 6 ans et pour toute la famille à retrouver au Ciné-Ilès. Et ce soir à 21h, un classique, Les Misérables, mais une nouvelle adaptation de ce roman de Victor Hugo, bien sûr. Alors là, davantage centré sur Jean Valjean, interprété ici par Vincent Lindon, aux côtés de Tahar Rahim et de Camille Cotin. Jean Valjean s'évade donc du bagne où il était retenu pour avoir volé du pain, simplement. Il vit sous une nouvelle identité, il essaye de faire le bien autour de lui, il va notamment aider la petite Cosette, dont la mère est gravement malade et exploitée par ses patrons, avant qu'un inspecteur commence à retrouver la trace de Jean Valjean. C'est à retrouver donc demain à 21h pour Les Misérables. Jeudi, une petite marche rando, avec le club des randonneurs de l'île-Dieu. Ils vous donnent rendez-vous à 14h30 au parking du port de la Meule, pour le départ de cette randonnée jeudi après-midi. Voilà toutes vos sorties à faire sur l'île-Dieu.
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2: RFI midi, à Paris 10h en temps universel.
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2: Bonjour à toutes et à tous. C'est une visite particulièrement sensible pour Felipe VI. Le roi d'Espagne arrivera dans une demi-heure à Ceuta. Cette enclave espagnole située dans le nord du Maroc et sur laquelle Rabat revendique sa souveraineté. En France, une nouvelle journée de mobilisation des lycéens. Aujourd'hui, ils veulent maintenir la pression sur le gouvernement. Les autorités, elles, misent sur un essoufflement du mouvement. On fait le point dans un instant. Léon XIV hospitalisé, le souverain pontife doit être opéré du poumon, une intervention considérée comme peu risquée par les spécialistes. C'est une ville sous tension que le roi d'Espagne s'apprête à visiter aujourd'hui. Un peu moins de 20 ans après son père, Felipe VI se rend à Ceuta. L'enclave située dans le nord du Maroc est agitée par une crise humanitaire et politique inédite. Après l'afflux fin juillet de plus de 70 000 migrants, si la plupart sont repartis dans les heures qui ont suivi, des milliers sont toujours présents sur place. Cette première visite d'un souverain espagnol depuis 2007 à Ceuta s'annonce donc diplomatiquement très sensible, François Musso.
3: Cette visite très attendue a pour objectif officiel de réaffirmer le caractère hispanique de l'enclave de Ceuta, un territoire conquis au XVIe siècle par la monarchie espagnole, mais revendiqué par le Maroc depuis des décennies. L'arrivée de Philippe VI et de la reine Laetitia est donc loin d'être neutre. Elle intervient dans un contexte chargé, au lendemain de la fête nationale à Madrid avec un défilé militaire et surtout en pleine crise migratoire. Après l'entrée d'environ 80 000 migrants fin juillet, et même si la plupart sont repartis vers le Maroc, les habitants de Ceuta se sentent envahis encore aujourd'hui et se disent abandonnés par les autorités espagnoles. C'est tout le sens de la présence du roi Philippe VI, une manière de dire que Ceuta est et sera toujours espagnole. De l'autre côté de la frontière, à Rabat, on n'est pas d'accord et on considère que les enclaves de Ceuta et de Melilla doivent revenir au royaume alaouite. En 2007, après le voyage sur place de Juan Carlos, Rabat avait rappelé son ambassadeur à Madrid. Un des enjeux est de savoir si au terme de la visite de Philippe VI, le Maroc prendra ou non des mesures de rétorsion contre l'Espagne. François Musso, Madrid RFI.
2: Et le roi d'Espagne se rendra ensuite dans l'autre enclave espagnole au nord du Maroc, Melilla. Ce sera demain, mercredi. L'Union européenne condamne fermement les attaques de drones contre des navires marchands en mer Noire. Deux nouveaux navires ont été frappés près des côtes bulgares la nuit dernière. Des attaques qualifiées d'inacceptables par le premier ministre bulgare Roumen Radev, qui dit vouloir convoquer l'ambassadrice de Russie. La semaine dernière, déjà deux navires marchands avaient été frappés par des drones dans la zone économique exclusive de la Bulgarie en mer Noire. La Russie dit avoir livré pour plus de 300 milliards de dollars d'hydrocarbures à l'Europe depuis 2022, et ce, malgré les sanctions internationales adoptées après l'invasion de l'Ukraine, des sanctions que Donald Trump entend bien contourner avec l'annonce d'un accord de vente aux États-Unis de diesel russe, des déclarations en fin de semaine dernière qui se sont accompagnées d'une annonce de trêve énergétique, une trêve à laquelle ne croient pas vraiment les Ukrainiens. Reportage à Kiev d'Emmanuel Chasse.
4: À Kiev, les annonces de Donald Trump ne suscitent pas l'enthousiasme, loin s'en faut, en témoigne Yulia, 24 ans, testeuse informatique.
5: On a déjà essayé, je crois, de jouer la carte de la trêve. Poutine n'y adhère pas, il n'y consent pas. Alors on peut l'annoncer, mais les attaques russes continuent. Et le jour même où Trump a annoncé cette trêve, il y a eu une attaque contre une infrastructure énergétique à Kharkiv.
4: Pour Mihailo, un fonctionnaire d'une soixantaine d'années, l'annonce d'un cessez-le-feu sur les infrastructures énergétiques ne profite qu'à Washington.
6: Trump a une chance de marquer quelques points aux élections de mi-mandat aux États-Unis. En Ukraine, je ne pense pas qu'il y ait beaucoup d'espoir.
4: Natalia, 51 ans, comptable, espère une prise de conscience américaine.
7: J'espère que le Congrès américain finira par conclure que cette trêve est impossible, car les concessions faites à la Russie ne font qu'accroître le nombre de personnes qui seront tuées à Kiev.
4: Selon les autorités ukrainiennes, la semaine passée, la Russie a tué plus de 150 civils dans une campagne de frappe meurtrière à travers le pays. Parmi ces raids aériens, Moscou a attaqué plus de 200 fois les infrastructures énergétiques ukrainiennes. Emmanuel Chaz, qui est RFI.
2: Dans l'est de la RDC, Joseph Kabila prend la tête d'un nouveau mouvement politico-militaire, le Front pour la refondation de la nation. L'annonce a été faite hier soir à Goma. Cette nouvelle plateforme englobe désormais l'Alliance Fleuve Congo et le mouvement du 23 mars et qui contrôle depuis un an et demi de larges parties du nord et du sud Kivu. Il y a 3 ans, jour pour jour, une double attaque visait un groupe de journalistes dans le sud du Liban. 3 ans plus tard, le Comité pour la protection des journalistes appelle à faire pression sur Israël pour identifier et punir les militaires responsables de cette attaque. Une enquête indépendante a montré qu'il s'agissait de 2 tirs d'obus de chars israéliens. Le Comité pour la protection des journalistes plaide notamment pour une suspension de l'accord d'association entre l'Union européenne et Israël, accord qui encadre les relations politiques et économiques. C'est l'une des rares options restantes qui pourraient permettre d'exercer une pression significative pour briser ce cercle d'impunité. Fin de citation. Selon donc cette organisation, RFI midi et 6 minutes à Paris en France. Nouvelle journée de mobilisation des lycéens alors que les autorités misent sur un essoufflement du mouvement. Les lycéens et les étudiants, eux, s'organisent pour maintenir la pression sur le gouvernement. L'annonce de 3000 professeurs supplémentaires ne les a pas convaincus. Ils demandent toujours plus de moyens humains et financiers pour l'éducation, mais aussi la suppression de Parcoursup, cette plateforme sur laquelle les élèves postulent pour leurs études supérieures. Bonjour Aram Beng.
8: Bonjour.
2: Quelle est l'ampleur de la mobilisation aujourd'hui à la mi-journée?
8: Alors, quelques 200 lycées devraient être fermés ce mardi, selon le ministre de l'Éducation nationale. Chez nos confrères de France Inter, Edouard Geffray évoque une décrue de l'ampleur du mouvement des lycéens. Jeudi dernier, la mobilisation avait rassemblé plus de 130 000 manifestants en France, selon la CGT, alors que le gouvernement parle d'un peu plus de 70 000 personnes dans les rues, dont 24 000 à Paris. 2 jours auparavant, on estimait qu'il y avait 2 fois plus de manifestants dans tout le pays. Mais ces chiffres, même s'ils montrent une baisse de la mobilisation, ils ne marquent pas pour autant l'arrêt du mouvement, assurent les syndicats. Ce mardi, des lycées et universités de la capitale sont bloqués depuis très tôt ce matin, alors que la manifestation commence à 14 heures à la place d'Italie dans le sud de Paris. 90% des facultés sont bloquées ou fermées, selon l'organisation Union étudiante. En région, la préfecture du Rhône fait état des perturbations dans 7 établissements, mais aussi dans plusieurs universités et grandes écoles. Certains syndicats espèrent une convergence des luttes entre étudiants, lycéens et d'autres secteurs lors de la mobilisation contre la vie chère prévue ce samedi 17 octobre.
2: Merci beaucoup Aram, et précisons que la militante suédoise Greta Thunberg est venue manifester aujourd'hui devant le lycée Paul-Éluard à Saint-Denis, l'un des épicentres de ce mouvement lycéen. La Hongrie adopte une première loi supprimant les dispositions anti-LGBT de l'ère Viktor Orban. Les députés hongrois ont voté ce mardi la suppression donc de ces dispositions adoptées par l'ancien dirigeant nationaliste, des dispositions condamnées par l'Union européenne, car contraire à ses valeurs. Il s'agit là du premier signe clair d'un changement de politique concernant les droits des personnes homosexuelles en Hongrie depuis l'arrivée au pouvoir du conservateur Peter Madiar. Le pape l'avait lui-même annoncé aux fidèles dimanche. Il se rendra à l'hôpital ce mardi pour se faire retirer un nodule au poumon. C'est la première alerte de santé pour Léon XIV, élu à la tête de l'Église catholique il y a bientôt 18 mois à Rome. Des moments de prière sont prévus, les précisions d'Éric Sénanque.
9: Aucune information n'a encore filtré sur l'heure et le jour de l'opération que le pape doit subir pour l'ablation d'un nodule pulmonaire. Mais toutes ces activités ont d'ores et déjà été annulées jusqu'au 20 octobre, a annoncé le Vatican. Léon XIV devait notamment célébrer une messe ce mercredi matin qu'il a confiée à un cardinal. À 71 ans, le pape américain, sportif, est apparu en bonne forme, notamment lors de ses voyages apostoliques. À l'hôpital Gemelli de Rome, la même où Jean Jean-Paul II et le pape François ont effectué plusieurs séjours. L'agitation est déjà perceptible. Les caméras sont prêtes pour filmer l'arrivée du chef de l'Église catholique. Et le 10e étage où se situe l'appartement réservé au souverain pontife est déjà interdit d'accès. À 18h ce mardi, depuis la chapelle de l'hôpital, le cardinal Reina, le vicaire de Rome, présidera un moment de prière avec récitation du chapelet en signe de proximité avec son évêque. Toutes les paroisses de la capitale italienne ont été invitées à se recueillir à la même heure et à prier pour la santé du souverain pontife. Éric Sénanque, Rome, RFI.
2: Et tout de suite sur RFI, on retrouve Emmanuel Bastide pour 8 milliards de...
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6: Le festival d'Ebernic en folie se déroule du mercredi 21 au samedi 24 octobre dans différents lieux sur l'île Dieu. Comme chaque édition, une programmation éclectique. Jude, bonjour.
7: Salut Roland.
6: Et Clément, bonjour.
8: Salut Roland.
6: Vous êtes président, présidente de cette association. Maintenant, oui. C'est collégial, les Ebernic en folie.
8: C'est ça.
7: Tout à fait.
6: Ouverture le mercredi 21 octobre avec Yannick Jolin. Que va proposer ce conteur vendéen, Clément?
8: Eh ben, Jolin, il vient proposer un spectacle qui s'appelle « Ma langue maternelle va mourir et j'ai du mal à vous parler d'amour ». Alors, le titre est un peu long.
6: Les gens ça va parler Vendée, Vendéen.
8: Ah, ben, comme d'habitude.
6: Pas toi.
8: Comme d'habitude, Jolin, c'est un amoureux des langues et de toutes les langues. Il est passionné par les langues de... Pas que le patois, d'ailleurs, il est passionné par les langues de la terre entière. Et c'est un puits de science, c'est une bibliothèque. C'est absolument passionnant de discuter avec lui. Et c'est absolument passionnant de voir ses spectacles. Donc, comme d'habitude, il est bien connu des Ilets, il est bien connu des Vendéens, il est bien connu aussi, c'est quand même un artiste qu'on pourrait considérer quand même comme une tête d'affiche, c'est quand même quelqu'un qui a un gros parcours, un gros CV. On est absolument ravis qu'il vienne ouvrir, c'est un peu le parrain de cette année. C'est Yannick Jolin, le conteur, qui vient parler de son amour de la langue, de la truculence de la langue, du patois, de quel bonheur c'est de parler en patois, quelle honte ça a pu être à un moment ou un autre.
6: Est-ce que tu sais s'il joue avec le public ou il fait jouer le public, comme c'est du patois?
8: De toute façon, pour ceux qui connaissent Jolin, ils savent très bien que c'est un mec qui est très généreux, qui va. C'est un spectacle où on va rire, c'est un spectacle où on va apprendre des choses. Donc vraiment, ça va être une très belle ouverture. Il est accompagné par un excellent musicien qui a ce très bel accent du Tarn. Je crois que je ne me gourre pas de région. Peut-être que si. Excuse-moi, Alain Laribès, si je me suis trompé. Mais en tout cas, très bel accent. Voilà, c'est un spectacle qui tourne déjà depuis pas mal de temps, qui existe encore et qui tourne régulièrement. On peut voir les dates sur Internet. Et voilà, Yannick nous a fait le plaisir d'accepter de venir ouvrir le festival cette année. Ce sera au Casino et c'est un tarif à 15 euros.
6: Plusieurs tarifs, Jude, pour ce festival d'Ebernic en folie?
7: Alors oui, cette année, une petite nouveauté. On a fait, alors l'année dernière, il y avait un tarif unique de 15 euros avec un tarif pour les adhérents de 12 euros. Et on a ouvert ce tarif-là au RSA et aux moins de 26 ans. Bon, sur présentation
8: de justificatif. Voilà, et si je me permets, je rajouterai ce qu'on dit à chaque fois, c'est-à-dire que c'est des spectacles où voilà, c'est à 21h, donc les gens qui vont se pointer à 21h15, malheureusement, trouveront porte fermée, on peut pas arriver...
6: Le casino sera clos.
8: Voilà, en gros, c'est comme au cinéma, quand on arrive après l'heure du film, et ben, on est à la porte, quoi. On peut pas, c'est pas des soirées où on pourra rentrer et sortir, c'est un spectacle. Voilà, ça dure une heure et demie, et on on sera ravis de vous accueillir et pour ceux qui ne le connaissent pas, de vous faire découvrir Yannick Jolin.
7: Et il y aura trois spectacles comme ça. Il y a Yannick Jolin, où après l'heure, c'est plus l'heure. À l'auditorium, il y aura David Lafort, où pareil...
6: Une fois commencé, c'est clos.
7: C'est ça. Et le tarif d'ailleurs de David Lafort, c'est 10 euros, tarif unique.
6: Billetterie également sur place, s'il reste des places en vente, Jude ?
7: La billetterie, elle est sur, oui, à l'Office du Tourisme, sur Hello Asso et sur place aussi, si il reste des places.
6: Bien sûr. Jeudi 22 octobre, deux artistes aux sonorités et univers complètement différents. 19h30, Jude, tu en parlais un instant, à l'auditorium, c'est David Lafort, Clément.
8: Ouais, David Lafort, alors déjà l'idée c'est quand même d'investir un nouvel espace, on n'a jamais été à l'auditorium, donc...
6: 80 personnes, on l'appelle.
8: Voilà, on est content, on avait envie d'essayer quelque chose, parce que ça permet d'essayer d'autres formes plus fragiles, par exemple des choses qui ne peuvent pas aller en bar parce qu'elles sont trop fragiles en termes de décibels, en termes de...

0: Métaphore plus que de la chanson, c'est une espèce de one man show. Je peux pas vous dire.
1: Un one man show musical.
0: Ouais, voilà. Il va être en acoustique totale, c'est-à-dire qu'il va chanter juste avec sa guitare, sans système de son. C'est un artiste qui va surprendre. On sait pas comment ça va finir. Il est capable de tout. Voilà.
1: C'est pas mal d'improvisation donc.
0: C'est pas mal improvisé. C'est drôle. Ça part un peu dans tous les sens. C'est burlesque. C'est clownesque. C'est un spectacle à voir et il y a pas beaucoup de place. 80 place à l'auditorium, donc ne traînez pas pour prendre vos places, voilà.
1: David Lafort à l'auditorium, 19h30, 22h30, OK 13, c'est El Gato Negro, Jude.
2: Alors El Gato Negro, c'est un musicien qui a beaucoup voyagé, qui vient de Toulouse.
1: Qui voyage toujours d'ailleurs.
2: Qui voyage toujours, c'est un multi-instrumentiste. Instrumentaliste, pardon.
0: Instrumentiste, c'était bien.
2: Ouais. On pourrait le décrire comme un voyageur qui fusionne des styles de musique différents entre l'Amérique latine, l'Afrique de l'Ouest. Il chante en français, il chante en espagnol, en wolof, et il met une grande énergie. C'est vraiment à voir si vous avez envie de danser au Quai 13 jeudi à 22h30.
1: Pour El Gato Negro, on passe au vendredi 23 octobre, déambulation et soirée rock, dans le sens large du terme, 12h sur le port, la compagnie Dynamogène. Cette compagnie est déjà venue sur l'île de Jude.
2: Oui, c'est une compagnie qui est chère au festival, c'est peut-être la troisième ou quatrième fois qu'ils vont venir.
1: Ils étaient venus avec Culbuto, il me semble, de tête.
2: Ils étaient venus avec Culbuto, ils étaient venus avec...
0: La Simba Mobilette.
2: Et ils sont aussi venus avec une autre machine dont je ne me rappelle plus le nom. Et cette année, ils devaient venir avec la Carmen Cicleta. Mais le chanteur de flamenco a eu un accident de moto. Donc, ils vont se replier sur une autre machine qui s'appelle...
1: ACDC.
2: Exactement.
1: Est-ce que c'est le groupe de rock?
2: Ah, c'est pas le groupe de rock. ACDC, ça veut dire l'Athletic Cyclo Disco Club. C'est ça dur à dire. Je me suis entraînée toute la nuit. Et c'est une boîte de musique. C'est les gens, en fait, qui font leur musique et qui pédalent pour écouter leur tube préféré qu'ils choisissent dans les tubes de vinyle de 45 tours.
1: En gros, c'est un blind test.
2: C'est pas un blind test, non, c'est, ils choisissent leurs 45 tours et ils les écoutent en pédalant. Après, ils peuvent chanter aussi avec.
1: C'est à 12h sur le port, vendredi et samedi.
2: Tout à fait.
1: Pour ça la compagnie être... Dynamogène.
2: C'est ça, et ça va être devant le Crédit Mutuel.
1: Jude du blues au foot brassin avec Slim Paul.
2: Alors, Slim Paul, c'est un artiste de Toulouse que j'avais repéré il y a déjà un petit moment avec son ancien groupe Scarecrow. C'était un groupe de blues, de hip-hop, il y a quelques années déjà. Et il a formé un trio mêlant blues, groove, rock. Il a une voix très profonde, très rocailleuse. Et avec sa guitare, il fait plusieurs facettes de la musique, du folk au rock rageur. Faut venir voir au Fou Brassan.
1: Et ça s'appelle Slim Paul, le vendredi 23 octobre, dès 19h30, 22h30, du post-punk avec Sweet Like an Ape, Clément.
0: Sweet Like an Ape, bouge comme un singe. C'est la deuxième fois... N'en aie pas peur, Roland. C'est la deuxième fois qu'ils viennent au Bernic aussi. Ils sont venus il y a très longtemps. Alors, je ne sais plus en quelle année c'était.
1: Juste avant le Covid.
0: Je me souviens qu'ils avaient joué au Navigateur et qu'ils avaient foutu le feu au Navigateur à l'époque où on allait au Navigateur avant que ça devienne un restaurant. Et on salue d'ailleurs le Navigateur en passant. Et voilà, je les ai recroisés cet hiver, le chanteur, lors d'un festival. On a discuté. Il m'a filé son nouveau disque. J'ai écouté. J'ai dit, mais en fait. Voilà, j'avais envie de reproposer à l'équipe de les faire revenir parce qu'ils avaient laissé un très bon souvenir. Ils sont adorables et ils font un rock, une espèce de rock anglais trans qui est absolument magnifique.
1: C'est plein d'influence pour ce groupe.
0: C'est assez difficile à définir, honnêtement.
1: Afro-punk rock, post-punk, enfin.
0: Oui, il y a plein de choses qui se mélangent.
1: Il y a plein de sonorités.
0: Et ça reste quand même très anglais. Le chanteur soul est anglais et il y a un truc anglais qui est nourri par plein d'autres choses et surtout c'est un groupe qui est hyper plaisant à voir. Ils sont ultra généreux, c'est des bêtes de scène, ils sautent partout. Bref, c'était vraiment un concert rock qui est beau
1: Ça va sortir la sueur à l'escadrille.
0: Et ça va très bien marcher sur la scène de l'escadrille. Voilà, pour une fois, les

0: cadré, il n'y aura pas de musique du monde, il y aura un peu de rock. Voilà, on essaye de changer un peu les choses. Et puis, comme avec la compagnie Dynamogène, on reste fidèle avec des artistes avec qui ça s'est bien passé, donc qui parfois nous proposent des autres projets. On peut pas les faire venir tous les ans, bien sûr. Mais il y a des fois où, ce serait pas vrai. Pourquoi on te ferait pas revenir? Voilà, Didier Super est venu deux fois, par exemple.
1: Sweet Lap Anep, le vendredi 23 octobre à 22h30, à l'Escadrille, clôture de ce festival le samedi 24 octobre avec une déambulation, le jeune public et la musique du monde. On a parlé de la compagnie Dynamogène, sur le retour à 12h, Jude.
2: À 12h, c'est toujours le même spectacle. Oui, c'est la compagnie Dynamogène.
1: ACDC.
2: ACDC.
1: Tu peux rappeler ce que ça veut dire ACDC?
2: C'est l'Athletic Cyclo Disco Club.
1: 16h au chapiteau, le cirque du bout du monde, Clément, pour le jeune public.
0: Oui, alors là, c'est pareil, ça fait quelques éditions que j'essaye de les faire venir, enfin, parce que j'étais tombé sur ce spectacle il y a déjà, je pense, 5 ou 6 ans, qu'on n'avait jamais réussi, ils étaient jamais dispo et tout, et là, cette année, j'ai réessayé, sans trop y croire, et boum, ça marche. Et je suis très content parce que c'est un magnifique spectacle pour
1: ça a l'air poétique.
0: Pour les enfants, exactement comme le monde l'est pas trop en ce moment. On se disait quand même que ramener un peu de légèreté, de poésie, de rêve pour les gamins, c'est un spectacle qui va durer 40 minutes, donc c'est du funambule, c'est du clown, c'est très beau, c'est très doux et ça fait vraiment du bien à l'âme. Et je suis très content de les accueillir, c'est le spectacle Nestor.
1: C'est un seul en scène, non ?
0: C'est un seul en scène, ouais. Il vient avec son technicien et voilà. Je pense que les enfants du lieu vont voir quelque chose qu'ils n'ont pas l'habitude de voir et j'espère que ça va les nourrir et parce que c'est important aussi la poésie.
1: Les faire voyager.
0: Et voilà.
1: Clôture du festival, ça se passe à 21h30 au Casino, toujours le samedi 24 octobre avec Cumbia.
2: Alors, Cumbia Boruca, c'est 8 musiciens qui nous entraînent dans une ambiance tropicale survoltée.
1: Alors, Mexique, Argentine et France.
2: Tout à fait. Ils chantent la cumbia. La cumbia, c'est la reine ancestrale des rythmes afro-caribéens. Ils ont ça dans la peau et nous le font bien communiquer. Ils font danser tout le public dans le rythme et la bonne humeur. Une fermeture du festival qui va être haut en couleur.
1: À découvrir le samedi 24 octobre, 21h30, le festival Libernique en folie. C'est combien de bénévoles, Clément et Jude ?
0: Oh, je crois, sans dire de bêtises, qu'on a autour d'une cinquantaine de bénévoles, avec des gens qui sont fidèles, des gens qui débarquent, qu'on connaît pas forcément, qui viennent aussi, parce que ça peut être une occasion de, quand on débarque sur les lieux, de rencontrer des gens aussi, de devenir bénévole à un festival. On a une équipe assez soudée autour de gens qui sont là depuis le début, et puis on accueille les gens avec plaisir, et voilà, quoi, c'est une belle aventure. Voilà, nous on a repris depuis 2010, hein, donc on commence à devenir un peu,
1: Les vieux de la vieille.
0: Des vieilles choses.
1: Jude.
2: Alors cette année, on accueille notre ami qui nous fait les affiches. Donc il vient, il nous fait les affiches depuis...
1: Tu peux le nommer, hein.
2: Alors c'est Vincent Partel, Vincent Valette Partel. Et c'est un dessinateur de BD que j'ai rencontré il y a longtemps au Québec, qui est devenu un ami. Et il vient, on l'accueille cette année, donc il vient que le samedi, donc il ne faudra pas le louper, pour signer ses affiches, car cette année, il a fait le dessin, il a pris le dessin par rapport à une photo de Raphaël.
0: De Raphaël, oui, le Raphaël qu'on connaît, qui fait le marché avec...
2: un caillou au carré.
0: Un caillou au carré, merci, j'étais sur le carré, mais j'avais pas le caillou. Raph, on t'embrasse, et Raphaël qui est un photographe qui a beaucoup de talent et qui est aussi très souvent présent sur les Berniques pour plein d'autres choses, en tant que bénévole notamment.
2: Et voilà, et donc Vincent, il va venir pour signer les affiches, alors on n'a pas encore les horaires. Il le fera samedi et il en profitera aussi certainement pour signer une BD qui vient de sortir, dont il a été dessinateur, qui s'appelle L'Obstiné.
1: À découvrir durant ce festival des Berniques en folie, où retrouver la programmation du festival Les Berniques en folie, comment réserver pour les concerts et spectacles payants, Jude ou Clément, ou les deux, mon capitaine.
2: Alors la programmation, elle est dans les supermarchés, elle est à l'office du tourisme. À l'office du tourisme, c'est pareil, à l'accueil, ils vous renseignent bien sur tous les spectacles.
1: Il y a des flyers, partout.
2: Et sinon, tous les flyers, c'est ça, c'est un peu partout, dans les bars, dans les supermarchés, dans d'autres magasins.
0: Et il va y avoir nos flyeuses aussi, qu'il faut quand même saluer et remercier.
1: Durant le festival.
0: Depuis quelques éditions maintenant, sont un peu un spectacle à part entière.
2: C'est
0: quand
2: un
0: même.
2: Fil rouge.
0: Voilà, vous allez les retrouver sur les terrasses du port à partir du lundi ou du mardi de la semaine des Berniques, qui a commencé à flyer.
1: Elles sont transformées en Berniques.
0: Non, c'est pas vraiment des Berniques, c'est beaucoup plus complexe que ça. Et c'est.
2: C'est
0: hyper beau, c'est magnifique et on les remercie parce que on a vraiment vu une réelle efficacité dans elles
1: font venir les gens.
0: On avait des gens qui venaient avant déjà, mais on sent que c'est un vrai plus dans l'attractivité des Berniques. Elles font super bien leur boulot et en plus et ça devient un spectacle à part entière de les voir passer de terrasse en terrasse dans leurs costumes de lumière.
1: On peut retrouver tous les artistes sur lesberniquesenfolie.fr.
2: Tout à fait.
1: Jude et Clément, merci beaucoup.
2: Merci à toi.
0: Merci.
1: À très bientôt. Salut.
0: Salut.
2: Salut.
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Il est 13h. 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
1: Mardi 13 octobre, votre agenda avec quelques sorties à faire sur l'île. On va commencer avec du cinéma. Pour aujourd'hui, il y a un seul film à retrouver au ciné. Il est, c'est à 21h ce soir et le film s'appelle Dégel. C'est en version originale, c'est un film qui se déroule au Chili, c'est un film policier, donc un peu hispanique, qui se déroule au Chili dans les années 90. Un pays encore marqué par la dictature qui se termine tout juste, c'est un peu compliqué. Et on suit dans ce film une petite fille qui passe ses vacances chez ses grands-parents. Elle va se lier d'amitié avec une jeune touriste allemande, mais malheureusement cette dernière va disparaître mystérieusement. Alors sa copine va se lancer à sa recherche malgré l'absence de la moindre piste. Tout le monde va essayer un peu de la chercher, mais ils vont abandonner assez vite parce que y a pas de piste nulle part. Donc elle est disparue. Et donc il va y avoir une enquête quand même, mais ça va piétiner un peu et ça va révéler peu à peu les secrets d'un pays encore hanté par son passé. C'est à retrouver donc ce soir à 21h. Demain, mercredi, comme c'est mercredi, c'est une nouvelle semaine de cinéma qui commence et donc il y a deux films à découvrir au ciné. Il est deux nouveaux films. À 18h, tout d'abord, du cinéma pour le jeune public avec Le Corset, un film à partir de 6 ans, un film d'animation franco-belge où l'on suit la vie de Christophe, un petit jeune de 11 ans dans les années 80. Il vit dans une ferme avec sa famille, mais il a un petit problème médical qui fait qu'il se tient pas très droit et il a pas beaucoup d'équilibre et il tombe souvent. Alors il doit porter un corset orthopédique, ce qui lui vaut, vous en doutez, quelques moqueries de la part de ses camarades à l'école, même de sa famille carrément. Alors Christophe, il va se plonger dans ses passions, l'orgue, il joue de l'orgue, il va à l'église et il joue de l'orgue, et puis la natation également. C'est à découvrir à 18h pour ce film d'animation pour le jeune public à partir de 6 ans et pour toute la famille à retrouver au ciné. Il est, et ce soir à 21h, un classique, Les Misérables, mais une nouvelle adaptation de ce roman de Victor Hugo, bien sûr. Alors là, davantage centré sur Jean Valjean, interprété ici par Vincent Lindon, aux côtés de Tahar Rahim et de Camille Cotin. Jean Valjean s'évade donc du bagne où il était retenu pour avoir volé du pain, simplement. Il vit sous une nouvelle identité, il essaye de faire le bien autour de lui, il va notamment aider la petite Cosette, dont la mère est gravement malade et exploitée par ses patrons, avant qu'un inspecteur commence à retrouver la trace de Jean Valjean. C'est à retrouver donc demain à 21h pour Les Misérables. Jeudi, une petite marche rando, avec le club des randonneurs de l'Île-Dieu. Il vous donne rendez-vous à 14h30 au parking du port de la Meule, pour le départ de cette randonnée jeudi après-midi. Voilà toutes vos sorties à faire sur l'Île-Dieu.
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2: Bonjour. Comment allez-vous, ce joueur? Eh bien, ce joueur, oh, bah, ça va pas trop mal, hein. Et puis bon, et puis en plus, je suis avec vous. Moi, je suis content comme tout d'être là pour une heure ensemble avec un cheveu sur la langue, un poil dans la main. L'émission de chansons francophones des mardis après-midi. Alors, toujours comme d'habitude, deux volets. D'abord, un artiste ou une artiste, et après, un thème. Eh oui. L'artiste aujourd'hui, ça sera une fille. Voilà, ça sera une dame. Alors, est-ce que je parle d'elle? Est-ce que je passe une chanson avant? Écoutez, je passe une chanson avant, puis on en reparle après, d'accord? Bon, d'accord, merci.

La chanson s'appelle « Au soleil du soleil » et c'est chanté par Eva. Alors Eva, de son vrai nom, c'est Evelyne Kilutat, K-I-L-U-T-A-T. Voilà. Elle est née le 27 mai 1943 à Berlin. Elle est décédée le 10 mars 2020 à Montréal. Et c'est une chanteuse allemande chantant principalement en français. Et elle a grandi à Berlin. Eva, elle a commencé à chanter dans les groupes de jazz de son lycée. Elle est là, elle parlait de soleil avant. Eh bien, comme elle est berlinoise, comme elle a vécu en Allemagne, elle était plus habituée au froid et à la neige, bien sûr, qu'au soleil. Mais c'est pas grave, elle a fait une chanson qui parle du premier matin d'hiver. Eva.

Elle a 17 ans, Eva, qui vient de chanter ce premier matin d'hiver. Eva, elle a 17 ans quand elle arrive à Paris en 1960 pour étudier le français, dans le but de devenir journaliste. Oui, c'est vrai que Eva est allemande, elle est née à Berlin, et c'est vrai que sa langue d'origine, c'est l'allemand. Mais elle va chanter surtout en français. De temps en temps, quand même, elle fait un peu d'anglais, de temps en temps. Mais puis, bien sûr, de l'allemand, comme cette chanson. Oh, bah, alors, la chanson typique de l'allemand, mais qui a fait plein de... qui a fait l'anglais, le français, etc. Qui a été connue par Marlène Dietrich. Elle a d'ailleurs fait un disque, Eva, sur Marlène Dietrich, sur son répertoire. Et là, elle chante cette chanson, alors là, qui est mondiale, qui s'appelle Lili Marlène. C'est Eva qui la chante, alors, moitié allemand, moitié français.

0: Lily Marlène, chantée par Eva. Eva, donc, c'est le vrai nom, et Evelyne Kilutat, et qu'on va écouter, qu'on va découvrir petit à petit ce qu'a été sa vie, puisqu'elle est rendue maintenant à Paris. Elle est là, elle étudie français pour devenir journaliste, mais elle découvre les cabarets de Saint-Germain-des-Prés. Et oui, elle auditionne et se fait engager à la polka des mandibules. Elle commence à chanter. Elle chante des chansons comme celle-là, par exemple, qui était au début une chanson de Georges Moustaki. Et elle chante cette chanson-là.
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Le marteau d'or, chanté par Eva, c'est une chanson au départ de Moustaki, de 62, pas très jeune, parce que Édith Piaf l'a chanté, je l'ai chanté aussi, je crois que c'est en 62, cette chanson-là. Et donc Eva, eh bien, elle a fait différents cabarets après avoir auditionné à la Polka des Mandibules, elle chante chez Georges, à la Méthode, à l'Écluse, à l'Échelle de Jacob, et Gilbert Sommier la découvre dans un de ses cabarets et la programme en octobre 1963 au Théâtre des Capucines, dans le cadre des Mardis de la Chanson.

Matin brisé, Eva. Je ne sais pas si certains ont reconnu un grand tube des années 70, début des années 70, mais il était interprété en anglais. Oui, effectivement, c'est une chanson de Cat Stevens qui avait fait cette chanson-là, qui a chanté cette chanson-là. Et là, elle est chantée par Eva dans les mêmes années, hein, dans les mêmes temps. Les paroles françaises sont de Henri Dess, si ça vous dit quelque chose, comme cela, en passant. Mais en revenant à Eva, revenant à sa carrière, donc Gilbert Sommier l'a fait passer au matin de la chanson, au théâtre des Capucines, et puis ensuite, il l'a invité à faire la première partie de Georges Brassens à Bobino en 1964. Donc elle commence vraiment une carrière avec des gens connus, elle rentre dans le showbiz, comme on dit un peu. Et oui, c'est là qu'elle chante aussi des chansons. Bah, écoutez cette chanson-là, je vous dirai après de qui est la chanson au départ. Qui peut dire où vont les fleurs ?

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Eh bien oui, c'est une chanson qu'elle a publiée, il me semble, dans l'album Eva en 1964, sur lequel elle interprète des chansons de Barbara, Dis quand reviendras-tu, Attends dès que ma joie revienne, de Guy Béard aussi, de Georges Boustaki comme le marteau d'or, et puis ben, comme je viens de vous faire écouter, cette chanson...

lever cette interdiction de censure. Voilà. Et en attendant, elle continue. Et après, elle commence à composer elle-même des chansons, comme celle qu'on vient d'entendre là, « Où s'en vont mourir les rêves » de et par Eva.

s'en vont mourir les rêves, Eva. Alors, elle a donc gravé un album en 1964, n'oublions pas qu'elle n'a que 21 ans, et un an plus tard, en 1965, à 22 ans, donc, elle grave l'album Comme les blés. Elle chante des titres écrits et composés par Anne Sylvestre, Charles Dumont, Jean-Michel Schoenberg, et elle donne de nombreux concerts. Et on va écouter un de ces disques qui a été fait plus tard, mais on en reparlera. C'est promis, on fera une autre émission sur cette dame parce qu'on n'a pas fini de parler d'elle. En attendant, voilà une chanson qui s'appelle « Oui, nous referons un monde ». Oh, c'est un peu utopique, mais qu'est-ce que ça fait du bien quand même ?

Eva, oui, nous referons un monde. Elle a une belle voix, cette dame, non? Ah oui, dommage qu'elle n'ait pas passé beaucoup à la télévision. Enfin, un petit peu, puis après, on l'a oublié. Pourtant, elle n'a pas fini sa vie. Elle n'avait pas fini sa vie quand je parle de ça dans les années 70, moi. Et on la retrouvera chez nous pour une autre émission, c'est promis.

deuxième volet de l'émission. L'émission, ben, donc on parlera de Evan. Un autre jour, c'est promis. On continuera à parler d'elle, parce qu'il y a plein de chansons encore d'elle à vous faire écouter. Et puis, il y a des choses à dire encore sur elle. Elle n'a pas fini sa vie en 70. Ah non, au contraire, c'est bien commencé. Et là, et maintenant, on est rendu au deuxième volet. Et le deuxième volet... écoutez, je vais, avant de vous dire le thème, j'ai envie de vous faire un peu lambiner avec une chanson qui pourrait avoir plusieurs thèmes avec cette chanson-là. Cette chanson qui est chantée par Pascal Danel, qui nous a quitté en 2024 d'ailleurs, et qui a été sa chanson culte. Je peux même dire le titre, vous voyez, vous allez, je ne sais pas si vous allez trouver le thème directement. En attendant, voilà la première chanson pour vous mettre sur la voie du thème d'aujourd'hui. Ça s'appelle « Les neiges du Kilimandjaro », Pascal Danel.

Les neiges du Kilimandjaro, Pascal Danel, ah, que de souvenirs avec ce monsieur qui nous a quittés en 2024. Et la deuxième chanson pour vous mettre sur la voie, parce que ce que vous avez trouvé le thème exactement d'aujourd'hui, c'est un peu dur. De quoi allons-nous parler? De neige, de montagne, d'autre chose? Ah ah, vous voudriez bien le savoir. Eh bien voilà la deuxième chanson, mais là je vous dirai pas le titre. C'est Eddie Mitchell, oui, qui reprend une chanson d'un autre Eddie Constantine, qui avait chanté cette chanson-là au départ. Eddie Mitchell a repris cette chanson. Non, je ne vous donnerai pas le titre, parce que ça va vous mettre vraiment sur la voie.

0: Mitchell, la chanson s'appelle, allez je vous le dis, parce que je préfère quand même trop attendre comme ça, faire lambiner. Non, la chanson s'appelle Ébahier. Et oui, ébahier et dormir, bien entendu. Alors, vous allez me dire quel lien il y a entre le Liège du Kilimandjaro, Ébahier, Dédé Mitchell, les chansons qui vont suivre, bien simplement, dans les neiges du Kilimandjaro, il n'arrête pas de dire dormir, dormir, dormir, bientôt. Oui, mesdames et messieurs, le thème d'aujourd'hui, c'est dormir. Et des chansons qui s'appellent dormir, il y en a. Il y en a des masses. Alors, il y en a une, d'avoir commencé, je commence par une qui s'appelle Dormir, parce qu'on va entendre presque que des chansons dont le titre, c'est Dormir. Eh oui, Isabelle Mayro qui chante Dormir.
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Je le veux, Isabelle Maéro, et oui, dormir. C'est un peu ce que fait la marmotte au début de l'été, hein. Elle rentre en hibernation. Il y a peut-être des gens qui voudraient dormir presque tout l'hiver, va savoir. En attendant, c'est le thème d'aujourd'hui. Alors, Isabelle Maéro, je rappelle quand même qui c'est, il ne faut pas exagérer non plus, je vais vous dire. Alors, elle s'appelle, son vrai nom, Isabelle Martin. Elle est une autrice, compositrice, interprète et guitariste française. Elle est née le 3 septembre 1947 à Bordeaux. Oui, bah, c'est Isabelle Maéro, elle continue à chanter aussi d'ailleurs. Et alors pourquoi pas. Et puis voilà une autre, une dame aussi qui est à peu près dans le même âge qu'elle d'ailleurs, Carole Laure, elle est québécoise. Et puis eh bien on l'écoute, Carole Laure. Et qu'est-ce qu'elle nous chante, Carole Laure? Bah, dormir bien sûr.

Dormir, Carole Laure. Carole Laure, c'est, on va non, c'est Carole Champagne. Elle est chanteuse, mais pas seulement, parce qu'elle est beaucoup plus connue dans le cinéma, puisqu'elle est actrice, réalisatrice, scénariste et productrice, hein, québécoise, bien sûr. Elle est née le 5 août 1948 à Montréal. Maintenant, une autre dame de la chanson qui a aussi écrit une chanson, enfin, pas écrit une chanson, qui a chanté une chanson qui s'appelle Dormir. Oui, celui qui a écrit, c'est pas n'importe qui, c'est Paul Éluard, qui a un des grands poètes français, quand même, hein, qui a écrit cette chanson, Dormir. Et c'est Catherine Sauvage qui l'interprète, Dormir.

Catherine Sauvage, Dormir, un poème de Paul Éluard, bien sûr. Enfin, bien sûr. Quand on le sait, c'est facile à dire. Et Catherine Sauvage, chanteuse et comédienne française. Elle était née le 29 mai 29 à Nancy. Elle est décédée le 19 mars 98 à Bry-sur-Marne, dans le Val-de-Marne. On continue nos petits dormirs. Alors là, ça change un petit peu. Le titre de la chanson change. Ben non, ça change pas. Ça reste encore Dormir. Là, ils sont quand même deux pour parler de Dormir. On en parle après. Dormir, c'est encore le titre de la chanson.

Austin, c'est comment elle s'appelle? Austin, c'est la chanteuse. Le monsieur qui a chanté avec elle s'appelle Robin Duc, mais je suis pas sûr. Hein. Austin, elle est née à Lille et elle vit actuellement en Bretagne, à Rennes exactement. On continue avec un monsieur. Bah, du coup, on va écouter un monsieur. C'est vrai qu'on n'a entendu que des dames pour le moment, hein, dans aller dormir. Et elle, ce monsieur qui veut, lui, dormir le restant de sa vie. On écoute.

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Jacques Duval, envie de dormir le restant de ma vie. Alors Jacques Duval, de son vrai nom, il s'appelle Eric Verwilgen, exactement, c'est un chanteur et parolier belge qui est né le 1er août 1952 et qui a bien connu une certaine Lio, il me semble, enfin, de Déondi, enfin, bon, c'est ce qui est marqué dans sa fiche. Va savoir autrement. Et donc, le monsieur, il dit « Envie de dormir avec toi » dans sa chanson. Et il y a une dame qui veut dormir avec toi. Ça s'appelle, elle s'appelle Elisa Tovati. Et c'est « Dormir avec toi ».

Eh bien voilà, c'est fini. Oui, pour aujourd'hui, on se retrouvera la semaine prochaine, bien sûr, pour une autre émission d'un cheveu sur la langue, un poil dans la main. Mais en attendant, aujourd'hui, eh bien, nous nous quittons sur cette chanson d'Elisa Tovati. Elisa Tovati, je vous rappelle, on avait fait une émission sur elle d'ailleurs. Elle s'appelle, c'est son vrai nom, hein. C'est une actrice, chanteuse, compositrice française. Elle est née le 23 mars 1976 à Paris. Et là, elle chantait Dormir avec toi, Elisa Tovati. Ce qui fait que son vrai nom, c'est Elisa Tovati. Hein. Je vous dis tout aujourd'hui. Eh bien voilà, l'émission se termine aujourd'hui. On refera une émission la semaine prochaine, bien sûr, avec un cheveu sur la langue, un poil dans la main. Et puis une autre semaine, une autre émission. C'est comme ça tous les mardis. Et je suis bien heureux d'être avec vous sur cette antenne de Neptune FM. On se retrouve donc toutes les semaines pour les chansons francophones. En attendant, on va se quitter puisque je vous dis que c'était l'heure. Il me reste à vous souhaiter une bonne fin de journée, bien sûr, puisque, on arrive à la fin de l'émission, à la fin d'après-midi, pas encore, il y a encore le temps, mais il y a toujours le temps, bien sûr, pour écouter Neptune FM, puisque Neptune FM, ça fait 24 heures sur 24. Donc, alors allez-y, continuez à écouter Neptune FM. En attendant, je vous dis bonne soirée et merci de nous avoir écoutés.

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7: 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Bonsoir à tous les auditeurs de Neptune FM sur l'Île-Dieu et dans le reste du monde. Le club de l'Île-Dieu vous présente en différé la 3e séance du 16 septembre 2026. Aujourd'hui, l'animateur est Yves, Jean est à l'évaluation et Christian s'occupe du son. Nos 5 concurrentes sont Patricia, Yannick, Claudine, Daniel et Sylvie. Le questionnaire est de Nouméa. Maintenant, place au jeu. Nous commençons avec les 9 points gagnants. Quel mot de 2 lettres désigne un petit ruisseau?
8: Ah.
7: Non.
8: Oh.
7: Un rue.
8: Oh.
9: Je me mets au mot croisé, hein, vraiment.
7: Quel sculpteur a réalisé le monument commémoratif appelé le Lion de Belfort?
9: Ouais, c'est pas Rodin.
7: Non, c'est pas Rodin.
10: C'est... Bartholdi.
7: Bartholdi,
9: oui.
7: Bravo.
9: Mais oui.
7: À quelle famille de plantes appartiennent la lentille et le pois chiche?
9: Légumineuses.
11: Les féculents?
7: Non.
11: Non plus.
9: C'était pas.
7: Ce sont effectivement des légumineuses, mais c'est
9: ben
7: pas
9: oui.
7: ça qu'on demande là.
12: C'est avec de la farine. Céréales?
7: Non. Pas les céréales. Ça fait partie des fabacées. Quel guerrier japonais respectait le code d'honneur strict?
9: Les kamikazes?
7: Non.
9: Non.
7: Appelé
9: Harakiri?
7: Non.
9: Ah
7: ben non. Bushido. Oui, voilà. Il se faisait Harakiri. Oui,
9: oui, il se faisait Harakiri. Les...
7: Il se... C'était les...
12: Les samouraïs.
7: Les samouraïs.
11: Oui,
7: quel état des USA évoquant un prénom a pour capitale la ville de Raleigh?
9: Prénom. Charlotte.
7: Non. Non, on cherche un état.
12: La Virginie?
7: Ça aurait pu, mais c'est pas ça.
11: Ah, ouais.
7: On cherche un état des États-Unis. Alors, un autre prénom.
9: Ah.
7: La Caroline.
9: Du Sud.
11: Sud.
7: Ah, du Nord.
9: Ah. Ah, j'en ai eu faux, alors.
11: Ouais.
7: Quel mot latin de 7 lettres désigne les premières lignes d'un livre?
9: Ah oui, le... C'est... Épilogue.
7: Ah non, ça c'est plutôt à la fin. Et non.
11: Non.
7: Ça fait bien cette lettre, mais
11: oui.
7: C'est pas un mot latin. C'est l'incipit.
9: L'incipit.
7: Ou si on le prononce comme en latin, c'est incipit.
9: Incipit.
11: Ah bon.
10: Oh là là.
11: Oh là
10: là.
7: Quel militaire britannique, né en 1857, est considéré comme le fondateur du scoutisme?
9: Baden-Powell.
7: Oui. Robert Baden-Powell. Bravo. Quel nom féminin est l'autre nom du pigeon ramier?
9: Une colombe.
7: Non.
12: La palombe.
7: La palombe.
11: Ah, oui. Ah, oui.
9: C'est Patricia ça. À peu près ce soir.
7: Oui. Au Japon, quel nom porte le train à grande vitesse?
9: Ah oui, nous c'est le TGV et eux c'est...
7: Ça s'invente pas, hein, je vous le dis tout de suite.
11: Oui, oui. Non, mais...
7: Comment tu dis, Sylvie ? Ah, c'est presque ça. Le Shinkansen.
9: Bravo.
7: T'étais pas loin. Avec l'épée et le sabre, quelle est la troisième arme de l'escrime ?
12: Le fleuret.
7: Oui, le fleuret, bravo. Quel dernier roman de Victor Hugo a pour toile de fond les terribles années de la Révolution française ?
9: 1894 ?
7: Non. On cherche le titre du roman et ça se passe pendant la Révolution française. Et c'est un nombre.
9: Ah. Nombre.
7: 93.
9: Oui.
7: Pour 1793. En 1967, quel cinéaste réalisa le film Les risques du métier ?
9: Ah. Truffaut ?
7: Non, avec Jacques Brel.
11: Oui, bah oui.
9: J'ai pas vu.
11: Granier de Fèvre ?
7: Et non.
11: Non.
12: Verneuil ?
7: Non plus.
9: Sauter ?
7: Non. Le prénom, c'est André.
12: Cayatte.
7: Oui, André Cayatte.
11: Oui, c'est vrai, oui.
7: Comment qualifie-t-on, enfin plutôt, comment appelle-t-on un mammifère qui marche sur toute la plante des pieds ?
12: Un plantigrade.
7: Oui. Bravo.
11: Le temps que ça...
7: Sous le règne de quel roi de France se déroule le roman Les Trois Mousquetaires ?
9: Louis XV.
7: Non.
9: Non, c'est François Ier.
7: Ah non, c'est entre les deux.
11: Louis XIII ?
7: Louis XIII.
9: Oh.
7: De quel pays les footballeurs sont-ils traditionnellement appelés les Lions de l'Atlas ?
9: Algérie.
7: Non.
9: Le Maroc.
7: Le Maroc.
9: Ah, yes.
7: Alors, ça fait 3 points pour Patricia, 6 pour Yannick, 2 pour Claudine et 3 pour Sylvie. Et Daniel n'a pas encore démarré, mais ça va pas tarder.
9: Je peux pas la donner.
7: Cameron, et la solution de l'équation 2x moins 3 égale 7. 2x moins 3.
9: Non, j'allais dire 5, mais c'est pas 5.
11: Qu'est-ce que tu veux ?
7: Bonne réponse, 5.
9: C'est pas ça.
7: Faut pas dire j'allais dire. Hein. Oui, 2 fois 5, 10, moins 3, 7.
2: Oui, moi c'est pareil.
7: Quel stade de Rio de Janeiro, porte le nom d'un fleuve ?
11: Mara
7: quelque chose, oui.
9: Maradona ?
7: Non.
9: Maracana.
7: Oui. C'est Sylvie qui a la réponse.
9: Maradona, c'était bien. Moi,
7: oui, c'était joli, mais bon, Maradona, c'est plutôt l'Algérie, c'est pas l'Algérie, l'Argentine, je veux dire, pas le Brésil. Donc c'était le stade de Rio qui porte le nom d'un fleuve qui traverse plusieurs quartiers nord. Donc c'est le Maracana.
11: Ouais,
12: Maracana.
7: Il y a un tilde sur le N. Alors moi je dis Maracana.
11: Ouais, ouais.
7: Mais Maracana, c'est bon. Bon. Oh, quelle soupe de nouilles à base de bouillon est inspirée de la cuisine?
11: Ramen.
7: Oui, le ramen, inspiré de la cuisine chinoise. Par quel nom masculin désigne-t-on l'ouvrier qui travaille dans une carrière ?
2: Un carrier.
7: Ben oui, un carrier. Ben oui. Et donc, Daniel a bien débloqué son compteur.
9: Oui, c'était pas le métier.
7: En quelle année Georges Pompidou a-t-il été élu président de la République française ?
9: 62 ?
7: Non.
12: 68.
7: Non.
2: 72.
7: Non plus.
11: 69.
7: Oui. Ah. 1969. J'allais vous dire, ça commence bien par 60.
11: Oui.
9: J'étais sur la bonne voie.
7: Avec Saint Hubert, quel autre saint est le patron des chasseurs ?
9: Ah oui, c'est
7: Saint Hubert.
12: Les chiens, c'est
7: Saint Fiacre. Eh non, c'est pas Saint
9: Fiacre. Philibert.
7: Non plus. Pourquoi pas, mais c'est pas ça. C'est Saint-Eustache.
11: Oh. Non, c'est pas ce que j'avais dit.
7: Quel nom féminin désigne un linge humide dont on se sert pour repasser
11: La pâte mouille.
7: La pâte mouille.
9: Ouais, pâte
7: mouille. Bravo. Quel personnage de Cervantes est la dame des pensées de Don Quichotte ?
9: C'est Dulciné.
7: Oui, Dulciné. Et ça fait 8 points pour Sylvie, 8 points pour Claudine, 6 pour Yannick, 3 pour Patricia et 1 pour Daniel. Combien de faces a un Enéadrèdre.
9: 9. Ouais.
7: Non.
9: Mais
7: ça fait 9 points pour Sylvie qui est qualifiée. Bravo. Il y a bien 9 points pour un Enéadrèdre.
11: Ah bah,
7: 9 points, 9 faces, je veux dire. Substance azotée provient de la dégradation de la créatine. Déjà, il faut savoir ce que c'est que la créatine.
11: Oui.
7: Alors, bah vous savez pas ça,
11: ah non,
7: franchement,
11: ça,
7: la créatinine.
13: Ouais. Bah oui, bien sûr.
7: Oui, mais faut pas confondre créatine et créatinine.
13: Oui. Bah oui.
7: Quelle ville de Haute-Loire est le départ de la Via Podiensis, un des chemins de Compostelle français?
13: Tours.
7: Non, une ville de Haute-Loire.
13: De Haute-Loire, ah, c'est ah,
7: oui, connue, hein, une ville connue.
12: Conques.
7: Non plus.
11: Non. Trop tard.
7: Le Puy-en-Velay.
11: Ah, oui, le Puy-en-Velay, oui. Oui.
13: N'importe quoi. On est allé.
7: Quel chef de guerre afghan était surnommé le lion du Panjshir? On en a beaucoup parlé au moment des tours jumelles, là, quand elles se sont effondrées.
11: Ouais. Ben Laden.
7: Non, ah non.
13: Al-Qaïda, du coup.
7: Non plus, non, non. On cherche le nom d'un... Le commandant Massoud. Oui.
13: Ah oui, Massoud.
7: Quel verbe transitif désigne le fait de peser l'emballage d'une marchandise?
11: Taré.
7: Taré, oui. Bonne réponse.

0: gris.
1: Non plus. Oh. Une luzernière.
2: Oh. Personne dit ça.
0: Comme manière.
1: En 1977, quel café est chanté par Joe Dassin?
2: Café des Délices, non?
1: Non.
2: Ça, c'est Bruel.
0: Les Trois Colombes.
1: Oui.
3: Oui, c'est ça.
2: Je connais pas ce
1: Et Yannick est qualifié. On a nos trois qualifiés, non, bravo. Non, donc, Daniel et Patricia ont quitté le jeu. Et donc, on continue avec Sylvie, Claudine et Yannick pour le 4 à la suite. Et les thèmes proposés sont les suivants. Alors, d'abord, autour de Meryl Streep. Autour du Brésil. La réponse comprend un nombre impair. Et le thème mystère.
2: On va essayer le thème mystère.
1: Le thème mystère. Pour Sylvie. T'es prête ?
2: Dis-moi le thème déjà.
1: Ah pardon, oui. tu tiens vraiment ? Le thème, c'est à propos de mains. Les deux mains. La main droite et la main gauche.
2: Ouais.
1: Prête ? Quel adjectif désigne une personne aussi à l'aise avec la main droite qu'avec la main gauche ?
2: Ambidextre.
1: Ambidextre. Combien de phalanges y a-t-il dans une main ?
2: Dans une main ?
1: Une seule, oui.
2: 15.
1: Non. Sous quel autre nom connaît-on le doigt appelé majeur ?
2: Le majeur, c'est Ben non, je ne sais pas.
1: En 2001, quelle chanson de Bernard Lavilliers est un hommage au travail des ouvriers de la sidérurgie ?
2: Les manoirs ?
1: Non, pas les manoirs. De quel artiste la chanson « Prendre un enfant par la main » a été élue meilleure chanson du XXe siècle ?
2: Yves Simon.
1: Non.
2: Non.
1: En 1955, dans quel film Grace Kelly joue-t-elle son dernier rôle pour Hitchcock ?
2: La main au collet.
1: Oui. Quel graveur allemand a réalisé le dessin à la plume et à l'encre intitulé « Main en prière » ?
2: Un
1: graveur.
2: Durer.
1: Oui. quel film de 1990 marque la première collaboration de Johnny Depp avec Tim Burton ? C'était Edward aux mains d'argent. Oui. Alors, ça fait quand même 2 points de justesse. Hein. Alors, ambidextre, oui. Bonne réponse. Alors, le nombre de phalanges qu'il y a dans une main ? 14. Et oui, parce que dans le pouce, il n'y en a que 2. Il y en a 3 dans les doigts, sauf le pouce qui n'en a que 2. Donc, ça fait 4 fois 3, 12, plus 2, 14. L'autre nom du majeur ? Le Médius, oui.
2: Ah bah le oui. Médius. Ça m'a.
1: La chanson de Bernard Lavilliers, tu l'as trouvée. Ah non, tu
2: non,
1: l'as pas trouvée.
2: Tu as
1: dit les mains noires. C'est les mains d'or. Ah. Les mains d'or. Qui a chanté Prendre un enfant par la main?
2: Ah oui, j'ai dit
1: Yves Duteil, bien sûr. Et puis La main au collet, tu l'as trouvée. Et Albrecht Dürer, le graveur allemand.
2: C'est le seul que je connais.
1: Tu l'as trouvé aussi. Donc, c'est Claudine qui va choisir maintenant entre la réponse comprend un nombre impair. Autour de Meryl Streep et autour du Brésil. Brésil, nombre impair, Meryl Streep.
4: Le nombre impair.
1: La réponse comprend un nombre impair. T'es prête ? Dans une chanson de Jacques Dutronc, quelle heure est-il quand Paris s'éveille ?
4: 5h.
1: Oui. En quelle année eut lieu le premier Tour de France cycliste ? Oui. En quelle année se sont déroulés les 32e Jeux Olympiques d'été à Tokyo ?
4: Je sais plus.
1: Quel roman de Ray Bradbury a été porté au cinéma par François Truffaut en 1966 ?
4: Rencontre de troisième type,
1: oui. Non. Quel code désigne le département du Finistère ? Le numéro du Finistère ?
4: 22.
1: Non. Le 2 décembre de quelle année eut lieu la bataille d'Austerlitz ?
4: Ah non, je passe.
1: Alors, on reprend tout ça. Donc, Paris s'éveille, ça fait 2 points pour toi. Hein. Paris s'éveille, donc c'est bien à 5 heures. L'année du premier Tour de France cycliste, bravo, 1903. T'as pas tremblé. Alors, les Jeux Olympiques de Tokyo, ils se sont déroulés en 2021. Ça devait avoir lieu en 2020, je crois, et puis ça a été repoussé à cause du Covid. Le roman de Ray Bradbury qui a été porté au cinéma par François Truffaut en 66. Fahrenheit. Oui, 451, c'est ça. Le numéro du Finistère.
2: 29.
1: 22, c'est les Côtes d'Armor. Et l'année de la bataille d'Austerlitz, 1805, oui, le 2 décembre 1805. Tu as le choix entre Meryl Streep

0: Et le Brésil?
1: Le Brésil, tant pis.
0: Dès qu'Anne aura fini de faire du bruit, on pourra y aller.
1: Vas-y.
0: Tu
1: le
0: choisis.
1: Brésil, hein?
0: Le Brésil, d'accord. Depuis 1960, quelle ville est la capitale du Brésil?
1: Brasilia?
0: Oui. Quel nom donne-t-on aux habitants de Rio de Janeiro?
1: Passe.
0: Quelle ville sur le Rio Negro est la plus grande ville d'Amazonie?
1: Passe.
0: En 1500, quel navigateur portugais a découvert le Brésil?
1: Vasco de Gama?
0: Non. Quelle plage longue de 4,5 km est une des plus célèbres du monde?
1: Copacabana.
0: Oui. Quel art martial afro-brésilien se distingue par son côté ludique et acrobatique?
1: La capoeira?
0: Oui. Avec Nelson Piquet, quel autre pilote de Formule 1 a été 3 fois champion du monde?
1: Senna?
0: Oui. Quel cocktail est préparé à base de cachaça, de sucre et de citron vert? Alors là, la caipirinha.
1: Ah, c'est ça.
0: Je connais pas ça, non. Donc la capitale du Brésil, bravo, Brasilia. Les habitants de Rio de Janeiro, les Carioca.
1: Ah, oui, ça.
0: La plus grande ville d'Amazonie, c'est... Ah non, c'est Manaus.
1: Ah, Manaus.
0: Celui qui a découvert le Brésil, c'est un Portugais qui s'appelait Pedro Alvarez Cabral. La plage de Copacabana, t'as trouvé. La Capoeira, t'as trouvé. Et Ayrton Senna, t'as trouvé. Bravo, 3 points. Bah, tu es qualifié pour le face-à-face.
1: Moi-même.
0: Bah écoute, un jeu décisif va opposer Sylvie à Claudine.
1: Que combien
0: suis-je? Yannick, tu es qualifié, toi.
1: Ah oui, parce que vous aviez pas, t'avais pas 3, toi.
2: Non, on avait 2.
0: Genre. Nom féminin, je peux désigner un restaurant, la partie plate de la tête d'un marteau, ou aussi un meuble composé d'un plateau horizontal posé sur un ou plusieurs pieds. Je suis... Non. Plateau horizontal posé sur des pieds.
2: Un créteau mais...
0: Non.
2: Non,
0: ouais, une table.
2: Une table, tout simplement.
0: Faut pas chercher compliqué. Hein.
2: Chercher le marteau.
0: Suis-je? Nom féminin. En peinture, je qualifie familièrement un mauvais tableau. En gastronomie, la...
2: Une croûte.
0: Une croûte, oui. Un point pour Sylvie. Que suis-je? Nom masculin. Quand je suis du parfumeur, je suis un meuble à étagères sur lesquels sont rangées les différentes essences. De barbarie, je suis un instrument...
2: Un orgue.
0: Un orgue. Bravo, bravo Sylvie. Donc Claudine a quitté le jeu et le face-à-face va se dérouler entre Yannick et Sylvie. Et c'est Yannick qui commence. Nous avons un thème de gastronomie. Est-ce que tu prends la main?
1: Oui.
0: Oui. Fromage français au lait de vache. Ma meilleure période de consommation s'étend de mai à septembre. Fromage au lait cru et entier de vache de race montagnarde à pâte pressée...
1: Le Beaufort?
0: Non. À pâte pressée non cuite et croûte lavée en forme de cylindre plat. Je mesure environ 14 cm de diamètre et 3,6 cm de haut. Fabriqué en Savoie, utilisé...
2: Le reblochon.
0: Le reblochon, exact. Le dernier indice, c'était utilisé pour la tartiflette.
1: Oui.
0: Donc c'est bien le reblochon ou le reblochon de Savoie. Je ne sais pas s'il en existe d'autres que celui de Savoie, mais bon.
2: Je ne sais
0: pas. Ça sera du cinéma ensuite. Actrice née en 1962, j'ai commencé ma carrière très jeune et j'ai reçu de nombreuses récompenses, dont 2 Oscars, 4 Golden Globes et la Palme d'Or à Cannes en 2021. On m'a vu dans les films Maverick, Panic Room et surtout Le Silence des Agneaux. En 2025, j'incarne une psychiatre dans le film Vie privée, aux côtés de Daniel Auteuil. Je suis...
2: Jodie Foster.
0: Jodie Foster, oui.
1: J'avais pas...
0: Géographie, pour Yannick.
1: Je laisse.
0: État d'Afrique occidentale, indépendant de la France depuis 1960, mon territoire est formé d'une étroite bande de terre orientée perpendiculairement à la côte et s'étend du nord au sud sur une longueur d'environ 672 km. Anciennement Dahomey, ma capitale est Porto Novo, ma ville principale Cotonou, mes habitants sont...
1: La Côte d'Ivoire?
0: Non, mes habitants sont les Béninois.
2: Ah oh ben, le Bénin.
0: Bravo. Avec les Béninois, ça marche mieux.
1: Ouais.
0: On va chercher un monument.
1: Je prends.
0: Monument inscrit au patrimoine mondial de l'UNESCO depuis 1986. J'attire environ 1 million de visiteurs par an. Construit en 5 grandes étapes, entre 3000 et 1100 avant Jésus-Christ, je suis le cadre du dernier roman de Ken Follett, paru en 2025, Le Cercle des Jours. Monument mégalithique du sud de l'Angleterre, composé de structures...
1: Stonehenge.
0: Stonehenge, oui, bravo. Eh, ça fait 9, hein.
1: Ah oui, mais...
0: Yannick, il faut réagir, hein. Elle a déjà 9, Sylvie.
1: Des
0: hein.
1: fois, ça vient pas, hein.
0: Alors, ça sera de la culture générale pour Yannick.
1: Je vais garder.
0: Nom masculin. Chez les crinoïdes, je désigne une structure munie de longs bras flexibles qui permettent à ces animaux de filtrer dans l'eau le plancton dont ils se nourrissent.
1: Les méduses ?
0: Et non. En anatomie, une partie du rein véhiculant l'urine. En botanique, l'ensemble des sépales d'une fleur. Dans la liturgie, un vase sacré. Dans une expression, on peut me boire jusqu'à la lie.
1: Le calice.
0: Le calice. Et ben voilà, ben le score oui, mais... est ouvert. On va chercher un artiste maintenant, Sylvie.
1: Je laisse.
0: Compositeur, chanteur populaire français de variété, flirtant parfois avec le jazz et la bossa nova, j'exprime des convictions humanistes et libertaires dans mes chansons. J'ai rencontré mon premier succès avec « Je n'aurai pas le temps » sur des paroles de Pierre Donanoé. J'ai créé le Big Bazar, une troupe de chanteurs...
1: Michel Fugain.
0: Michel Fugain.
1: Ah, mais ça y est.
0: Notre grande championne d'aujourd'hui s'appelle Sylvie, mais Yannick a sauvé l'honneur. Hein. Voilà, notre séance de questions pour un champion est à présent terminée. Nous vous invitons à venir vous amuser avec nous comme joueur ou comme spectateur les mercredis à 17h dans notre salle de la Citadelle. Vous pouvez aussi écouter Questions pour un champion sur Neptune FM les mardis et jeudis à 17h15 ou en podcast au jour et à l'heure de votre choix. Bonne soirée à tous.
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0: 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Il est 18h.
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2: Bonjour à tous et bienvenue dans cette nouvelle chronique culture de la Pokitech. Aujourd'hui, je vais vous parler du premier tome de la saga A Language of Dragons. Donc, c'est une fantasy pour un lectorat young adult qui a été écrite par l'auteur anglaise S.F. Williamson. Il s'agit du premier tome de la saga A Language of Dragons qui compte actuellement 2 tomes. Il est paru en France le 26 mars 2025 aux éditions Castlemore Big Bang avec une traduction de Charlotte Faraday et 441 pages. Ce titre est également disponible en version numérique ainsi qu'en version audio de 774 minutes, lu par Charlotte Gagnor et proposé par les éditions Télème. Donc le résumé de ce premier tome, il suffit d'une étincelle pour allumer un brasier. Londres en 1923. Les dragons sillonnent le ciel et dans les rues, le peuple se révolte. Vivienne, elle, reste concentrée. Elle veut devenir traductrice de langue draconique et s'assurer que sa petite sœur n'aura jamais à vivre dans la misère de la troisième classe. Et pourtant, il ne lui faudra qu'une journée pour déclencher une guerre civile. Dès lors, elle n'a pas le choix. Pour réhabiliter les siens, elle doit travailler pour le gouvernement britannique et tout faire pour décrypter un mystérieux code draconique. Si elle échoue, sa famille mourra. Mais aux côtés des autres jeunes recrutés, et notamment d'Atlas, un garçon aux tendances rebelles issu de la troisième classe, Viv comprend peu à peu que les enjeux du conflit ne sont pas ceux qu'elle pensait. Quelle guerre est-elle vraiment prête à mener? Donc concernant maintenant mon avis, après ma lecture du résumé, je me suis dit que ce livre avait vraiment tout pour me plaire, puisqu'il mêle fantasy, un de mes genres préférés, et la traduction, qui est mon métier. C'était plutôt pas mal, même si je suis passée à côté du coup de cœur. L'univers est super intéressant, avec une ambiance assez sombre et un conflit qui oppose le gouvernement en place aux rebelles. Le monde est réparti en classes, les plus élevés ayant des privilèges, alors que les plus bas sont presque traités comme des animaux. Les complots, la guerre et ce côté traduction très bien développé pour parvenir à comprendre le langage des dragons m'ont beaucoup plu, mais je dois avouer être restée un peu trop spectatrice quant aux personnages. Je ne me suis pas tellement attachée ni à Vivienne ni aux autres et j'ai globalement trouvé que le style d'écriture était un peu trop young adult pour moi. Donc il reste parfois trop en surface et le tout manque de développement, alors que pourtant j'adore les young adultes. La romance qui est proposée m'a elle aussi laissée de marbre puisque j'étais bien plus intéressée par le conflit en cours que par cette relation. En bref, c'était une bonne lecture, mais il m'aura manqué un petit quelque chose pour lui donner plus que ma note de 4 sur 5. Voilà, donc je rappelle que la série A Language of Dragons, qui a été écrite par l'auteur anglaise S.F. Williamson, est à retrouver aux éditions Castlemore Big Bang avec 2 tomes de sortie. C'est tout pour la chronique d'aujourd'hui, j'espère qu'elle vous aura plu. Je vous donne rendez-vous dès demain pour une nouvelle émission de la Pokitech. Sur ce, bye bye!
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0: 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Il est 19h. 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
17: Le festival d'Evernic en folie se déroule du mercredi 21 au samedi 24 octobre dans différents lieux sur l'île-Dieu. Comme chaque édition, une programmation éclectique. Jude, bonjour.
18: Salut Roland.
17: Et Clément, bonjour.
19: Salut Roland.
17: Vous êtes président, présidente de cette association. Maintenant, oui. C'est collégial, les Evernic en folie.
19: C'est ça.
18: Tout à fait.
17: Ouverture le mercredi 21 octobre avec Yannick Jolin. Que va proposer ce conteur vendéen, Clément ?
19: Eh ben, Jolin, il vient proposer un spectacle qui s'appelle « Ma langue maternelle va mourir et j'ai du mal à vous parler d'amour ». Alors, le titre est un peu long.
17: Les gens ça va parler Vendée, Vendéen.
19: Ah, ben, comme d'habitude.
17: Pas toi.
19: Comme d'habitude, Jolin, c'est un amoureux des langues et de toutes les langues. Il est passionné par les langues de... Pas que le patois, d'ailleurs, il est passionné par les langues de la terre entière. Et c'est un puits de science, c'est une bibliothèque. C'est absolument passionnant de discuter avec lui. Et c'est absolument passionnant de voir ses spectacles. Donc, comme d'habitude, il est bien connu des Ilets, il est bien connu des Vendéens, il est bien connu aussi, c'est quand même un artiste qu'on pourrait considérer quand même comme une tête d'affiche, c'est quand même quelqu'un qui a un gros parcours, un gros CV. On est absolument ravis qu'il vienne ouvrir, c'est un peu le parrain de cette année. C'est Yannick Jolin, le conteur, qui vient parler de son amour de la langue, de la truculence de la langue, du patois, de quel bonheur c'est de parler en patois, quelle honte ça a pu être à un moment ou un autre.
17: Est-ce que tu sais s'il joue avec le public ou il fait jouer le public, comme c'est du patois?
19: De toute façon, pour ceux qui connaissent Jolin, ils savent très bien que c'est un mec qui est très généreux, qui va. C'est un spectacle où on va rire, c'est un spectacle où on va apprendre des choses. Donc vraiment, ça va être une très belle ouverture. Il est accompagné par un excellent musicien qui a ce très bel accent du Tarn. Je crois que je ne me gourre pas de région. Peut-être que si, excuse-moi, Alain Laribès, si je me suis trompé. Mais en tout cas, très bel accent. Voilà, c'est un spectacle qui tourne déjà depuis pas mal de temps, qui existe encore et qui tourne régulièrement. On peut voir les dates sur Internet. Et voilà, Yannick nous a fait le plaisir d'accepter de venir ouvrir le festival cette année. Ce sera au Casino et c'est un tarif à 15 euros.
17: Plusieurs tarifs, Jude, pour ce festival d'Evernic en folie ?
18: Alors oui, cette année, une petite nouveauté. On a fait, alors l'année dernière, il y avait un tarif unique de 15 euros avec un tarif pour les adhérents de 12 euros. Et on a ouvert ce tarif-là au RSA et aux moins de 26 ans. Bon, sur présentation
19: de justificatif. Voilà, et si je me permets, je rajouterai ce qu'on dit à chaque fois, c'est-à-dire que c'est des spectacles où voilà, c'est à 21h, donc les gens qui vont se pointer à 21h15, malheureusement, trouveront porte fermée, on peut pas arriver...
17: Le casino sera clos.
19: Voilà, en gros, c'est comme au cinéma, quand on arrive après l'heure du film, et ben, on est à la porte, quoi. On peut pas, c'est pas des soirées où on pourra rentrer et sortir, c'est un spectacle. Voilà, ça dure une heure et demie... Et on sera ravis de vous accueillir et pour ceux qui ne le connaissent pas, de vous faire découvrir Yannick Jolin.
18: Et il y aura trois spectacles comme ça. Il y a Yannick Jolin, où après l'heure, c'est plus l'heure. À l'auditorium, il y aura David Lafort, où pareil...
17: Une fois commencé, c'est clos.
18: C'est ça. Et le tarif d'ailleurs de David Lafort, c'est 10 euros, tarif unique.
17: Billetterie également sur place, s'il reste des places en vente, Jude ?
18: La billetterie, elle est sur, à l'Office du Tourisme, sur Elo Asso et sur place aussi, si il reste des places.
17: Bien sûr. Jeudi 22 octobre, deux artistes aux sonorités et univers complètement différents. 19h30, Jude, tu en parlais un instant, à l'auditorium, c'est David Lafort, Clément.
19: Ouais, David Lafort, alors déjà l'idée c'est quand même d'investir un nouvel espace, on n'a jamais été à l'auditorium, donc...
17: 80 personnes, on rappelle.
19: Voilà, on est content, on avait envie d'essayer quelque chose, parce que ça permet d'essayer d'autres formes plus fragiles, par exemple des choses qui ne peuvent pas aller en bar parce qu'elles sont trop fragiles en termes de décibels, en termes de... Et puis des artistes que si on programme au casino, on risque d'avoir malheureusement pas assez de monde. Alors David Lafort, c'est un chanteur, pour ceux qui connaissent un peu la chanson, c'est un chanteur qui a fait quand même quelques morceaux qui ont pas mal marché, et qui est un petit peu, comment dirais-je, dans une mutation permanente. Aujourd'hui, les spectacles de David Lafort, plus que de la chanson, c'est une espèce de one-man show. Je peux pas vous dire...
17: One-man show musical.
19: Ouais, voilà, il va être en acoustique totale, c'est-à-dire qu'il va chanter juste avec sa guitare, sans système de son. C'est un artiste qui va surprendre. On ne sait pas comment ça va finir. Il est capable de tout. Voilà.
17: Pas mal d'improvisation donc.
19: C'est pas mal improvisé. C'est drôle. Ça part un peu dans tous les sens. C'est burlesque. C'est clownesque. C'est un spectacle à voir. Et il n'y a pas beaucoup de places. 80 places à l'auditorium. Donc ne traînez pas pour prendre vos places. Voilà.
17: David Lafort à l'auditorium. 19h30, 22h30. Ok, 13. C'est El Gato Negro, Jude.
18: Alors, El Gato Negro, c'est un musicien qui a beaucoup voyagé, qui vient de Toulouse.
17: Qui voyage toujours, d'ailleurs.
18: Qui voyage toujours, c'est un multi-instrumentiste. Instrumentaliste, pardon.
19: Instrumentiste, c'était bien.
18: Ouais. On pourrait le décrire comme un voyageur qui fusionne des styles de musique différents entre l'Amérique latine, l'Afrique de l'Ouest. Il chante en français, il chante en espagnol, en wolof, et il met une grande énergie. C'est vraiment à voir si vous avez envie de danser au Quai 13 jeudi à 22h30.
17: Pour El Gato Negro, on passe au vendredi 23 octobre, déambulation et soirée rock, dans le sens large du terme, 12h sur le port, la compagnie Dynamogène. Cette compagnie est déjà venue sur l'île de Jude.
18: Oui, c'est une compagnie qui est chère au festival. C'est peut-être la troisième ou quatrième fois qu'ils vont venir.
17: Ils étaient venus avec Culbuto, il me semble, de tête.
18: Ils étaient venus avec Culbuto, ils étaient venus avec...
19: La Simba Mobilette.
18: Et ils sont aussi venus avec une autre machine dont je ne me rappelle plus le nom. Et cette année, ils devaient venir avec la Carmen Cicleta. Mais le chanteur de flamenco a eu un accident de moto. Donc, ils vont se replier sur une autre machine qui s'appelle...
17: ACDC.
18: Exactement.
17: Est-ce que c'est le groupe de rock ?
18: Ah, c'est pas le groupe de rock. ACDC, ça veut dire l'Athletic Cyclo Disco Club. C'est ça dur à dire. Je me suis entraînée toute la nuit. Et c'est une boîte de musique, c'est les gens en fait qui font leur musique et qui pédalent pour écouter leur tube préféré qu'ils choisissent dans les tubes de vinyle de 45 tours.
17: En gros, c'est un blind test.
18: Non, c'est ils choisissent leurs 45 tours et ils les écoutent en pédalant. Après, ils peuvent chanter aussi avec.
17: C'est à 12h sur le port, vendredi et samedi.
18: Tout à fait.
17: Pour ça la compagnie Dynamogène.
18: C'est ça. Et ça va être devant le Crédit Mutuel.
17: Jude du blues au foot brassin avec Slim Paul.
18: Alors, Slim Paul, c'est un artiste de Toulouse que j'avais repéré il y a déjà un petit moment avec son ancien groupe Scarecrow. C'était un groupe de blues, de hip-hop, il y a quelques années déjà. Et il a formé un trio mélang blues, groove, rock. Il a une voix très profonde, très rocailleuse. Et avec sa guitare, il fait plusieurs facettes de la musique, du folk au rock rageur. Faut venir voir au Fou Brassant.
17: et ça s'appelle Slim Paul, le vendredi 23 octobre dès 19h30, 22h30 du post-punk avec Sweet Life and Ape Clément.
19: Sweet like an ape, bouge comme un singe. C'est la deuxième fois. N'en aie pas peur, Roland. C'est la deuxième fois qu'ils viennent au Bernic aussi. Ils sont venus il y a très longtemps. Alors je ne sais plus en quelle année c'était.
17: Juste avant le Covid.
19: Je me souviens qu'ils avaient joué au Navigateur et qu'ils avaient foutu le feu au Navigateur à l'époque où on allait au Navigateur avant que ça devienne un restaurant. Et on salue d'ailleurs le Navigateur en passant. Et voilà, je les ai recroisés cet hiver, le chanteur, lors d'un festival. On a discuté. Il m'a filé son nouveau disque et j'ai écouté. J'ai dit, mais en fait. Voilà, j'avais envie de reproposer à l'équipe de les faire revenir parce qu'ils avaient laissé un très bon souvenir. Ils sont adorables et ils font un rock, une espèce de rock anglais trans qui est absolument magnifique.
17: C'est plein d'influence pour ce groupe.
19: C'est assez difficile à définir, honnêtement.
17: Afro-punk rock, post-punk, enfin.
19: Oui, il y a plein de choses qui se mélangent.
17: Il y a plein de sonorités.
19: Et ça reste quand même très anglais. Le chanteur soul est anglais et il y a un truc anglais qui est nourri par plein d'autres choses et surtout c'est un groupe qui est hyper plaisant à voir. Ils sont ultra généreux, c'est des bêtes de scène, ils sautent partout. Bref, c'était vraiment un concert rock qui est beau.
17: Ça va sauter à la sueur à l'escadrille.
19: Et ça va très bien marcher sur la scène de l'escadrille. Voilà, pour une fois, à l'escadrille, il n'y aura pas de musique du monde, il y aura un peu de rock. Voilà, on essaye de changer un peu les choses. Et puis, comme avec la compagnie Dynamogène, on reste fidèle avec des artistes avec qui ça s'est bien passé, donc qui parfois nous proposent des autres projets. On peut pas les faire venir tous les ans, bien sûr. Mais il y a des fois où, ce serait pas ouais. Pourquoi on te ferait pas revenir ? Voilà, Didier Super est venu deux fois, par exemple.
17: Sweet Life and Ape, le vendredi 23 octobre à 22h30 à l'escadrille. Clôture de ce festival le samedi 24 octobre avec une déambulation. Le jeune public et la musique du monde. On a parlé de la compagnie Dynamogène. Le retour à 12h, Jude.
18: À 12h, c'est toujours le même spectacle. Oui, c'est la compagnie Dynamogène.
17: ACDC.
18: ACDC.
17: Tu peux rappeler.

0: ou 6 ans, qu'on n'avait jamais réussi. Ils n'étaient jamais dispo et tout. Et là, cette année, j'ai réessayé sans trop y croire et boum, ça marche. Et je suis très content parce que c'est un magnifique spectacle pour
1: les enfants. Ça a l'air poétique.
0: Pour les enfants, exactement comme le monde ne l'est pas trop en ce moment. On se disait quand même que ramener un peu de légèreté, de poésie, de rêve. Pour les gamins, c'est un spectacle qui va durer 40 minutes, donc c'est du funambule, c'est du clown, c'est très beau, c'est très doux et ça fait vraiment du bien à l'âme. Et je suis très content de les accueillir. C'est le spectacle Nestor.
1: C'est un seul en scène, non ?
0: C'est un seul en scène, ouais. Il vient avec son technicien et voilà. Je pense que les enfants du lieu vont voir quelque chose qu'ils n'ont pas l'habitude de voir et j'espère que ça va les nourrir et parce que c'est important aussi la poésie.
1: Les faire voyager.
0: Et voilà.
1: Clôture du festival, ça se passe à 21h30 au Casino, toujours le samedi 24 octobre avec Cumbia.
2: Alors, Cumbia Borruca, c'est 8 musiciens qui nous entraînent dans une ambiance tropicale survoltée.
1: Alors, Mexique, Argentine et France.
2: Tout à fait. Ils chantent la Cumbia. La Cumbia, c'est la reine ancestrale des rythmes afro-caribéens. Ils ont ça dans la peau et nous le font bien communiquer. Ils font danser tout le public dans le rythme et la bonne humeur. Une fermeture du festival qui va être haut en couleur.
1: À découvrir le samedi 24 octobre, 21h30, le festival Libernic en folie. C'est combien de bénévoles, Clément et Jude ?
0: Oh, je crois, sans dire de bêtises, qu'on a autour d'une cinquantaine de bénévoles, avec des gens qui sont fidèles, des gens qui débarquent, qu'on ne connaît pas forcément, qui viennent aussi, parce que ça peut être une occasion, de quand on débarque sur les lieux, de rencontrer des gens aussi, de devenir bénévole à un festival. On a une équipe assez soudée autour de gens qui sont là depuis le début, et puis on accueille les gens avec plaisir, et voilà quoi, c'est une belle aventure. Voilà, nous on a repris depuis 2010, hein, donc on commence à devenir un peu...
1: Des vieux de la vieille.
0: Des vieilles choses.
1: Jude.
2: Alors cette année, on accueille notre ami qui nous fait les affiches. Donc il vient, il nous fait les affiches depuis...
1: Tu peux le nommer, hein.
2: Alors c'est Vincent Partel, Vincent Valette Partel. Et c'est un dessinateur de BD que j'ai rencontré il y a longtemps au Québec, qui est devenu un ami. Et il vient, on l'accueille cette année, donc il vient que le samedi, donc il ne faudra pas le louper, pour signer ses affiches, car cette année, il a fait le dessin, il a pris le dessin par rapport à une photo de Raphaël.
0: De Raphaël, oui, le Raphaël qu'on connaît, qui fait le marché avec...
2: un caillou au carré.
0: Un caillou au carré, merci, j'étais sur le carré, mais j'avais pas le caillou. Raph, on t'embrasse, et Raphaël qui est un photographe qui a beaucoup de talent et qui est aussi très souvent présent sur les Berniques pour plein d'autres choses, en tant que bénévole notamment.
2: Et voilà, et donc Vincent, il va venir pour signer les affiches, alors on n'a pas encore les horaires. Il le fera samedi et il en profitera aussi certainement pour signer une BD qui vient de sortir, dont il a été dessinateur, qui s'appelle L'Obstiné.
1: À découvrir durant ce festival des Berniques en folie. Où retrouver la programmation du festival Les Berniques en folie ? Comment réserver pour les concerts et spectacles payants, Jude ou Clément ? Ou les deux, mon capitaine ?
2: Alors la programmation, elle est dans les supermarchés, elle est à l'office du tourisme. À l'office du tourisme, c'est pareil, à l'accueil, ils vous renseignent bien sur tous les spectacles.
1: Il y a des flyers, partout.
2: Et sinon, tous les flyers, c'est ça, c'est un peu partout, dans les bars, dans les supermarchés, dans d'autres magasins.
0: Et il va y avoir nos flyeuses aussi, qu'il faut quand même saluer et remercier, depuis quelques éditions maintenant, sont un peu un spectacle à part entière.
2: C'est
0: quand
2: un
0: même.
2: Fil rouge.
0: Voilà, vous allez les retrouver sur les terrasses du port à partir du lundi ou du mardi de la semaine des Berniques, qui a commencé à flyer. Elles sont
1: transformées en Berniques.
0: Non, c'est pas vraiment des Berniques, c'est beaucoup plus complexe que ça. Et c'est...
2: C'est
0: c'est hyper beau, c'est magnifique et on les remercie parce que on a vraiment vu une réelle efficacité dans elles
1: font venir les gens.
0: On avait des gens qui venaient avant, hein, déjà, mais on sent que c'est un vrai plus dans l'attractivité des Berniques. Elles font super bien leur boulot et ça devient un spectacle à part entière de les voir passer de terrasse en terrasse dans leur costume de lumière.
1: On peut retrouver tous les artistes sur lesberniquesenfolie.fr.
2: Tout à fait.
1: Jude et Clément, merci beaucoup.
2: Merci à toi.
0: Merci.
1: À très bientôt. Salut.
0: Salut.
2: Salut. Musique, cinéma.

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Non mais elle fait ça pour l'argent ou pour le passé évident. 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

0: 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Il est 2h.
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